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1: Qu'est-ce que tu fais?
2: Mais lâche!
1: Non! Tu la donnes! Donne! Tu lâches! Oh. Donne! Hey, viens là! Hey, tu donnes! Hey. Viens!
2: Oh!
1: Viens
2: hey, là! Oh.
3: Quoi? Ah, je suis pas sûr. Deux, je suis pas sûr que ce soit la bonne méthode ni la bonne façon pour parler au chien, tu vois.
1: Il m'a Est-ce pris tu... mon poulet!
2: Non, il t'a pas pris ton poulet! Il s'est servi en poulet!
3: Excuse-moi, je pense pas que ce soit à toi ou à nous de les éduquer, mais plutôt à eux. Voilà, il y a quelqu'un qui sont chez eux ici, c'est pas nous, c'est bien eux. Ou nous. Alors, donc, à la limite, toi, demande-lui l'autorisation si tu peux manger avec lui, si tu veux.
2: Alors, je suis pas sûr qu'il me réponde.

0: Non, non, celui-là.
1: C'est épouvantable.
0: Quoi, qu'est-ce qu'il y a?
1: Ben, Marc, il était dans le baignoire avec le séchoir électrique.
0: Ouais.
1: Et on s'est engueulé, et le séchoir est tombé dans l'eau, et je crois qu'il est mort.
0: Quoi, le séchoir?
1: Non, Marc, je crois qu'il est mort.
0: Oh merde, bon, attendez, je vais voir. Léonard, ça va pas? Oh là là, merde.
1: Alors?
0: Ben alors, il est complètement décédé.

Tu vois, le monde se divise en deux catégories. Ceux qui ont un pistolet chargé et ceux qui creusent. Toi, tu creuses.

0: tu te rappelleras.
1: Bonne chance.
2: La chance n'a rien à voir là-dedans, mademoiselle. Juste le talent.
3: Et juste le travail aussi.
2: Ah, ouais. Et la santé.
3: Ah oui. Et la chance.
2: La chance.
3: Vous avez.
2: La
3: chance. Qui l'a dit
2: la chance. Ah d'accord. La chance. Vous avez raison.

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0: C'est quoi son numéro ?
1: 01 47 47. Je vais le faire moi-même. Il s'appelle Juste Leblanc.
0: Ah bon, il n'a pas de prénom ?
1: Je viens de vous le dire, Juste Leblanc. Leblanc, c'est son nom et c'est juste son prénom. Monsieur Pignon, votre prénom à vous, c'est François, c'est juste ?
2: Oui.
1: Eh bien, lui, c'est pareil, c'est juste.

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0: À l'écoute de RFI, il est 6h ici à Paris, 7h à Kiev. À l'heure d'un nouveau journal avec vous, Marion Kazanov. Bonjour.
1: Bonjour Simon, bonjour à tous.
0: Et à la une, l'Ukraine et ses drones qui essoufflent la Russie.
1: Avec des frappes quotidiennes sur les infrastructures, les dépôts de pétrole, les centres de communication de l'armée. Et cela a un impact sur l'effort de guerre russe. Le Premier ministre israélien Benjamin Netanyahou dans le sud du Liban, il affirme que son armée restera sur place tant que le Hezbollah sera présent. Benjamin Netanyahou est son parti favori pour les législatives d'octobre. Mais une personnalité gagne en popularité, Gadi Eisenkot du parti Yashar, son portrait dans ce journal. Des milliers de Sud-Africains manifestent pour réclamer le départ des sans-papiers. Les manifestations d'hier interviennent après des mois de violences xénophobes en France. Les étudiants non européens et non boursiers privés d'une aide financière. Et puis en football, les splendeurs et les misères du mondial avec l'élimination des Ivoiriens, la qualification des Français. Les Mexicains, eux, sont tout proches. L'Ukraine accroît la pression sur la Russie. Kiev réussit largement à frapper les infrastructures russes. Hier, l'armée ukrainienne a visé un lieu stratégique, le centre de communication satellite de Doubna, en périphérie de Moscou. Il y a quelques jours, le président ukrainien Volodymyr Zelensky disait avoir approuvé une campagne de frappe sur ces infrastructures et l'impact de ces frappes est déjà visible, Franck Alexandre.
2: 4 centres de communication par satellite ont déjà été visés et celui de Doubna, près de Moscou, a subi 2 attaques en 7 jours. Des frappes qui fragilisent un peu plus les communications des armées russes, déjà privées du réseau Starlink depuis le début de l'année. Doté d'une couche d'intelligence artificielle pour la navigation, les rendant moins sensibles au brouillage, les drones d'attaque ukrainiens frappent désormais avec succès dans la profondeur du territoire russe, ciblant l'industrie de défense jusque dans l'Oural, la logistique militaire sur l'arrière du front et les raffineries. La flotte fantôme, soit près de 600 navires permettant à Moscou de contourner les sanctions, se trouve elle aussi sous pression. La France a déjà arraisonné 5 de ses pétroliers et l'inquiétude russe est palpable. Ainsi, de récentes photos publiées sur X documente l'installation de mitrailleuses sur un méthanier russe en mer Baltique, premier pas peut-être d'une militarisation de la Dark Fleet.
1: La Dark Fleet, donc cette flotte fantôme russe, est sur le front. Des combats intenses sont signalés dans l'Est, dans l'oblast de Donetsk, à près de Pokrovsk. L'Ukraine dit avoir libéré près de 670 km² de territoire depuis le début de l'année. Au Moyen-Orient, un retour au calme après des échanges de frappes qui ont menacé de faire voler en éclats la trêve entre l'Iran et les États-Unis. Les deux pays envoient cette semaine une délégation au Qatar pour des discussions indirectes à Doha. Le négociateur en chef iranien, lui, affirme qu'il ne reprendra pas les pourparlers tant que les conditions du protocole d'accord ne seront pas respectées. Ce protocole signé mi-juin vise à mettre fin à la guerre sur tous les fronts, y compris au Liban. Le Liban où l'armée israélienne reste mobilisée dans le sud. Le Premier ministre israélien Benjamin Netanyahou s'y est rendu hier. Il a affirmé que son armée resterait sur place tant que le Hezbollah serait présent et serait une menace. Benjamin Netanyahou, dont le parti le Likoud est en tête dans les sondages pour les prochaines législatives, ce sera en octobre, mais il est talonné par le parti Yashar, parti, ça veut dire droit en hébreu. Gadi Eisenkot, le chef de ce parti, a lancé hier soir sa campagne et il pourrait bien continuer à gagner du terrain. Son portrait avec Frédéric Misselin.
3: Sa mère voulait qu'il soit rabbin. Il est devenu chef d'état-major de l'armée israélienne. Gadi Eisenkot se présente aujourd'hui comme un citoyen ordinaire. Fils d'immigrants marocains, ce militaire de 66 ans apparaît comme l'homme qui peut battre Benjamin Netanyahou. Raphaël, un de ses partisans, loue son intégrité, même s'il manque un peu d'éclat lors de ses meetings politiques.
4: Il est droit. Il a perdu son fils, qui était en service militaire à Gaza. On ne peut pas laisser la situation comme il est maintenant.
3: Gadi Eisenkot aime rappeler que son parti n'est ni à droite, ni à gauche. Il ratisse large dans une société fatiguée par près de 3 ans de guerre. Ses détracteurs assurent qu'il ne parle pas anglais, Aucune importance, disent les militants. L'homme suscite avant tout l'espoir d'un changement. C'est un militaire rassurant pour ses soutiens. Il a servi dans une unité de combat d'infanterie, la brigade Golani. Il est aussi à l'origine de la doctrine d'Aïe, qui prône un usage extrême de la force comme outil de dissuasion. C'est finalement son manque de charisme qui pourrait bien être son principal atout lors de la prochaine élection. Frédéric Misselin, Jérusalem, RFI.
1: Aux États-Unis, la Cour suprême inflige un nouveau revers à Donald Trump. La plus haute juridiction du pays, à majorité conservatrice, a rejeté un décret du président, décret qui supprimait le droit du sol pour les enfants d'immigrés en situation irrégulière. Mais la Cour suprême a donc suivi de nombreuses autres juridictions qui affirmaient que ce décret n'était pas constitutionnel. En février déjà, elle avait invalidé les droits de douane de Donald Trump et lundi, elle a bloqué le limogeage de la gouverneure de la Banque centrale. En revanche, la Cour suprême suit Donald Trump sur deux autres décisions. Elle valide l'exclusion des athlètes transgenres des compétitions féminines. Elle supprime aussi le plafonnement des financements de campagne électorale. C'est une décision que réclamaient les Républicains. Les États-Unis toujours qui expulsent des migrants vers un pays du Pacifique. Et c'est une première. Les Palaos ont accueilli il y a quelques heures un premier migrant. C'est dans le cadre d'un accord passé entre les deux pays et qui s'inscrit dans la continuité de la politique anti-immigration de l'administration Trump. En Afrique du Sud, les questions migratoires au cœur des débats à l'approche d'élections locales. Hier, des manifestations anti-immigration ont eu lieu dans plusieurs villes du pays et après des mois de violences xénophobes qui ont conduit au départ de 25 000 personnes. Et un mouvement en particulier a pris de l'ampleur, March and March. Il fait pression sur le gouvernement pour qu'il serre la vis sur les questions migratoires, Valentin Hugues.
5: L'organisation March and March a fait une entrée fulgurante sur la scène médiatique sud-africaine en seulement quelques mois. Et si le mouvement se dit uniquement citoyen, lors de la manifestation à Durban, sa chef de file Jacinta Ngobeni-Zuma a remercié certains partis politiques.
6: Si l'on veut changer certaines lois, nous avons besoin du soutien des membres du Parlement. Nous tenons donc à remercier Action SA qui nous a soutenus, ainsi que le parti MK.
5: Le MK Party, fondé par l'ancien président Jacob Zuma, est l'un des seuls à avoir ouvertement apporté son soutien à March and March. À l'approche des élections municipales et alors que l'ANC perd de l'influence dans le pays, la question migratoire est devenue un argument de campagne, notamment pour le MK, et Lucky, adhérent croisé dans le cortège, ne s'en cache pas.
7: Ces gens se battent pour leur pays. C'est pour cette raison que des membres du MK sont ici. Il est nécessaire de leur montrer notre soutien pour gagner leur adhésion, car le MK, pour l'instant, est encore un petit parti et souhaite obtenir le soutien de la population.
5: Le média d'investigation Amabungane révèle que l'entourage de March and March entretient des liens aussi solides que discrets avec celui de l'ancien président Jacob Zuma. Valentin Hugues, Durban, RFI.
1: RFI 6h08 à Paris. En France, la fin d'une aide financière pour certains étudiants. Les étudiants non européens et non boursiers ne peuvent plus toucher les APL, les aides au logement. La fin de ces APL avait été votée dans le cadre du projet de loi de finances pour l'année 2026. Et les associations craignent que cette mesure ne précarise encore plus ces étudiants étrangers déjà fragilisés par la hausse des frais de scolarité à l'université. Éléonore Schmitt de la Fondation pour le logement redoute le pire à la rentrée de septembre.
8: Le droit de douane.
9: Ce qu'on voit et ce sur quoi on a alerté dès maintenant, c'est des cas de sans-abrisme qui vont se multiplier chez les étudiants étrangers. C'est des étudiants étrangers aussi qui pourront être davantage victimes encore des marchands de sommeil, par exemple, avec des appartements qui vont être loués alors qu'ils sont complètement indignes, des loyers qui ne pourront pas être payés tout simplement tous les mois, avec donc des risques d'expulsion derrière, parce que quand on n'a pas d'aide à côté comme des APL pour payer son loyer, qu'en plus on doit se nourrir à côté, qu'en plus on doit se chauffer, forcément il y a des choix qui sont faits à un moment et des choix qui sont faits à contre-cœur. Donc il va y avoir des effets économiques, sociaux, en termes de santé sur les étudiants qui sont concernés, qui vont être vraiment dramatiques. On voit que malgré nos alertes, le gouvernement n'a pas voulu prendre la mesure des conséquences que cette politique allait avoir. Une politique qui, on le rappelle, est une politique, selon nous, de préférence nationale.
1: Éléonore Schmitt de la Fondation pour le logement, propos recueillis par Baptiste Coulon. On revient plus largement sur la suppression de ces APL ce matin dans le dossier du journal de 9h, heure de Paris. La France qui suspend aujourd'hui sa taxe sur les petits colis. En mars, elle avait imposé une taxe pour les articles achetés sur les plateformes de commerce en ligne non européennes. Une mesure facilement contournable. Alors la France préfère s'aligner à partir d'aujourd'hui sur un droit de douane européen. Il vient d'entrer en vigueur et il vise les mêmes plateformes. Mais là aussi, ce droit de douane pourrait être facilement contourné, notamment via des immenses entrepôts construits à l'intérieur du marché unique. C'est ce qu'explique Jean-Guilhem Daré, délégué général du syndicat des indépendants et des TPE, les très petites entreprises.
8: Le droit de douane sur les petits colis suppose l'importation de petits colis. Or, les plateformes chinoises, que ce soit Chine ou Temu, se sont déjà organisées pour avoir des entrepôts, des immenses entrepôts, sur le sol européen, notamment en Pologne. Donc, en définitive, cette taxe sur les petits colis ne sera plus applicable parce que les colis vont arriver par container en Europe et ensuite être diffusés sur l'ensemble du territoire européen. Donc, en fait, ça va être une ligne Maginot par rapport aux produits chinois qui peuvent envahir nos territoires. Ces plateformes devront payer un droit de douane, naturellement, mais sur des volumes de produits qui seront nettement inférieurs au coût que représente 3 euros par colis directement adressé depuis la Chine.
1: Jean-Guilhem Daré, délégué général du syndicat des indépendants et des TPE avec Agnieszka Kumor. Les éléphants rentrent à Abidjan. La Côte d'Ivoire dit adieu au mondial de foot après sa défaite 2-1 face à la Norvège. Ils y ont cru jusqu'au bout. Amad Diallo avait égalisé à l'heure de jeu avant le but décisif d'Erling Haaland à la 86e minute. Les Ivoiriens se contentent donc d'une première participation à un deuxième tour de Coupe du Monde. Mais l'attaquant, Oumar Diakité, avait bien plus d'ambition.
10: Globalement, on n'a pas fait un mauvais match. Il y a eu beaucoup de bonnes choses. Après, les Norvégiens ont su jouer leur coup à fond. Je pense que ça nous a fait défaut à la fin du match. Je pense qu'ils ont beaucoup mieux maîtrisé leur coup. Et nous, on a subi ça, quoi. Beaucoup de déceptions. On était tous déçus parce qu'on ne voulait pas s'arrêter là. On voulait aller un peu plus loin. On voulait aller le plus loin possible. Voilà, on est une équipe jeune avec beaucoup d'ambition. Beaucoup de personnes veulent produire le meilleur football, donner le meilleur d'eux-mêmes pour l'équipe nationale. Donc, naturellement, on était déçus, quoi. Mais en même temps, j'ai confiance en cette équipe-là. Je sais qu'on va revenir, quoi.
1: L'attaquant ivoirien Oumar Diakité avec Eric Mann.
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12: La météo de ce mercredi avec un beau temps aujourd'hui et un vent du nord qui va faire légèrement baisser les températures. 26 degrés cet après-midi à Langogne, 28 à Mandé-la-Canorgue et 29 à Marvejols. Demain, le temps ne devrait pas évoluer avant une hausse des températures ce vendredi et un week-end qui nous reverra passer au-dessus des 30 degrés. Enfin, aujourd'hui, on souhaite une bonne fête à tous les Thierry.
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0: Bonjour et bon réveil sur 48FM, il est 6h30, tout de suite le journal Thomas Semmler.
1: Bonjour à toutes et à tous, au sommaire de ce journal, avec la saison estivale, la préfecture redouble de vigilance concernant la sécurité routière. On en parle juste après les titres de ce journal. On parlera également santé avec des chiffres sur la prise de soins d'un certain type de patients. Et une inauguration sur le Causse-Méjean. Et puis on terminera par Mende et son festival d'art de rue qui revient pour une édition anniversaire ce week-end. La préfecture de Lozère appelle à la vigilance, notamment sur les routes de l'été. Depuis le début de l'année, 16 accidents corporels ont été recensés dans le département, soit une baisse de 30% par rapport à la même période en 2025. Mais les autorités restent mobilisées alors que la vitesse demeure toujours la première cause d'accident. Le préfet Gilles Quenervé insiste sur l'importance de la prévention, notamment chez les plus jeunes.
2: On a évidemment des actions de répression, on a nos voitures radars qui circulent, on a notre brigade motorisée qui circule, nos gendarmes. Et puis on va continuer à expliquer les choses, on a des actions de sécurité routière avec les écoles. Tout ça fait qu'on travaille sur tous les aspects. Moi, je suis surpris des échanges qu'on peut avoir, notamment lorsqu'on va dans les collèges, dans les lycées, où on a quand même des jeunes qui sont très, très au fait des problématiques de sécurité et qui sont vraiment mobilisés. On a notre dispo de SAMSAUVE, on a ou d'autres choses. Et les jeunes sont vraiment, vraiment très, très au fait et font attention. Donc, c'est plutôt bon signe et c'est plutôt intéressant pour notre département.
1: La préfecture appelle aussi à une vigilance particulière envers les deux roues motorisées qui représentent une faible partie du trafic, mais une part importante des victimes. Des stages de conduite sont notamment proposés pour sensibiliser les motards aux risques liés aux routes lozériennes particulièrement dangereuses.
2: On mène des actions de prévention, notamment pour les motards qui ont été particulièrement touchés l'année dernière. Alors on a la chance pour l'instant d'avoir 30% d'accidents en moins, ce qui est beaucoup, ce qui est une belle réussite. Mais on continue à accueillir des motards, leur passer des messages. On a des points d'accueil moto sur l'ensemble du département. Mais on a mis l'accent là sur une opération qui s'appelle Courbe et Trajectoire pour expliquer comment maintenir sa moto dans une bonne trajectoire sur nos routes qui sont parfois compliquées avec des virages qui sont serrés, avec un enchaînement de montées, de descentes. Et certains, je pense, l'année dernière sont arrivés en Lozère sans avoir l'expérience nécessaire. Et donc on essaye de passer ce message. Faites attention, nos routes sont magnifiques, mais en même temps il faut être vigilant parce qu'il y a des pièges.
1: Les contrôles routiers seront également renforcés cet été avec une intention particulière portée aux excès de vitesse et aux conduites sous l'emprise d'alcool ou de stupéfiants. Sécheresse maintenant, et hier on vous communiquait les niveaux d'alerte de la préfecture sur les cours d'eau. Aujourd'hui, la mairie de Marvejols passe les consignes à ses habitants. Depuis samedi dernier, la cité royale se trouve en niveau alerte sécheresse en raison de la baisse des ressources en eau. Des restrictions s'appliquent désormais notamment sur l'arrosage, le remplissage des piscines, le lavage des véhicules et des bâtiments. La mairie appelle les habitants à limiter leur consommation d'eau. Santé. À présent, est le département qui se félicite d'un chiffre, la diminution de moitié du nombre de patients en maladie longue durée sans médecin traitant. Selon les chiffres présentés par l'Agence régionale de santé et la sécurité sociale, ils sont passés de 1369 en avril 2023 à seulement 594 en avril de cette année. Le taux des patients en affection longue maladie sans médecin traitant est désormais donc de 4,29%, des chiffres analysés comme très positifs par le département et dévoilés lors du dernier Conseil territorial de santé de Lozère du 17 juin dernier. On file sur le Causse-Méjean pour parler d'une inauguration prévue ce mercredi. L'association TAC présente deux nouveaux bâtiments sur son site de conservation des chevaux de Przewalski. Engagés en 2020, les travaux concernaient deux vieilles bâtisses sur les lieux dits du Villaret et de Nivolier. Totalement en ruine avant le début des travaux, les deux corps de ferme ont été restaurés avec des matériaux traditionnels et des savoir-faire locaux. Deux bâtiments qui serviront à la recherche scientifique et l'accueil du public. On poursuit maintenant avec de la culture et une soirée conte à Bagnoles-les-Bains. Le centre culturel Jean Castan accueille demain une soirée conte avec Chantal Loctobalaise. Elle proposera des histoires d'ici et d'ailleurs, mêlant contes traditionnels, récits actuels et anecdotes. La soirée est prévue à partir de 18h30 avec une participation libre. Et puis pour terminer, cap sur ce week-end et le premier grand rendez-vous de l'été à Mende, les 20 ans de 48e de rue. Une édition particulière pour le Festival des Arts Vivants qui se déroule dans les rues de Mende. Car pour fêter son anniversaire, l'association Labo Art qui organise l'événement a décidé de tout simplement doubler sa programmation. Un cadeau offert au public, explique Sam Privat, chargé de la communication du festival.
3: Alors cette année, c'est donc on l'a dit, plus d'une quarantaine de compagnies, donc c'est quand même déjà un bon gros nombre, mais c'est aussi plus de 130 représentations de spectacles que vous allez découvrir pendant tout le week-end. C'est également le retour des afters de Va comme je te pousse sur 3 jours que vous allez pouvoir découvrir au chapitre. Donc on a essayé vraiment de vous offrir un maximum de spectacles sur toute la durée du festival, avec plein de représentations et des représentations surtout très variées. Énormément plus, hein. Le graphiste pourrait en témoigner, quand il a fallu tout faire entrer dans le heure par heure, on a tremblé. ouais. Franchement, le samedi est bien rempli, le dimanche aussi, et le vendredi, ça commence assez fort aussi à partir de 14h.
1: Une quarantaine de compagnies réparties sur la programmation in ou bien sur la off, avec notamment des spectacles à la renommée internationale, comme par exemple Vent d'Ouest de la compagnie Les Petits Bras, que nous présente Valérie Trébolière, chargée de production de 48e de rue.
4: Voilà, et c'est par exemple là où on allait avoir habituellement une tête d'affiche pour une ouverture. Ben, cette année, on s'est dit 20 ans, on voit les choses en grand. Et effectivement, notre spectacle d'ouverture, Vent d'Ouest, par la compagnie Les Petits Bras, c'est un spectacle qui, en temps normal, on n'aurait eu que le vendredi soir pour ouvrir le festival ou que le dimanche soir pour le clôturer. Eh ben non, on l'a mis les 3 soirs. Voilà, on a vraiment mis les petits plats dans les grands, avec plus de compagnies, plus de spectacles, et on s'est fait vraiment plaisir pour vous faire plaisir sur la programmation. Beaucoup de choses visuelles, hein, vous verrez, c'est une structure qui est assez volumineuse. Ça va jouer à la Vabre vendredi, samedi à 23h et dimanche à 20h. Et ça va être, voilà, ça va être du cirque, ça va être marrant. Il va quand même y avoir des messages qui vont passer. Ça faisait 3 saisons qu'on essayait d'avoir Vent d'Ouest. Et vraiment, ça nous tenait à cœur. Voilà, on était nombreux à l'avoir vu, à l'avoir adoré. Mais il est très, très demandé. C'est un spectacle qui a tourné à l'international. Et donc, on avait vraiment à cœur de l'avoir. C'est beau, c'est bien interprété. C'est vraiment un très, très beau spectacle.
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0: La météo de ce mercredi avec un beau temps aujourd'hui et un vent du nord qui va faire légèrement baisser les températures. 26 degrés cet après-midi à Langogne, 28 à Mende-la-Canorgue et 29 à Marvejols. Demain, le temps ne devrait pas évoluer avant une hausse des températures ce vendredi et un week-end qui nous reverra passer au-dessus des 30 degrés. Enfin, aujourd'hui, on souhaite une bonne fête à tous les Thierry.

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0: RFI Matin commence, on va rester ensemble jusqu'à 10h avec toute la rédaction à Paris et dans le monde et avec nos invités ce matin, Patrick Mouyaya, ministre de la Communication et porte-parole du gouvernement de RDC et puis Volker Türk, haut commissaire des Nations Unies aux droits de l'homme, respectivement. Écoutez, dans une demi-heure et dans une heure, d'abord c'est votre journal Martin Guez, bonjour.
2: Et bonjour Andréane Mélard, bonjour à toutes et à tous.
0: Décompte et décombre, une semaine après le double séisme qui a frappé le pays, le Venezuela, veut garder espoir.
2: Et les secouristes du monde entier continuent de s'activer pour tenter de retrouver des survivants dans les gravats. Un double séisme qui a fait près de 2000 morts, mais plus de 50 000 personnes sont toujours portées disparues, selon l'ONU. Reportage auprès des équipes de secours de nos envoyés spéciaux dès le début de ce journal. Revers cinglant pour Donald Trump devant la Cour suprême, pourtant à majorité conservatrice, mais qui invalide son décret polémique visant à supprimer le droit du sol aux États-Unis. Mini marée noire en mer Noire ne seront à Anapa, ville russe proche de la Crimée, où l'armée ukrainienne vise les réserves de pétrole russe de la péninsule, annexée en 2014 par Moscou. Et puis enfin, une nuit pleine de magie aux États-Unis, et c'était sur RFI.
3: Le corner est joué rapidement, Kylian Mbappé dans la surface de réparation, les passements de jambes, Kylian Mbappé, la frappe, et le but, l'ouverture du score du capitaine.
2: Des étoiles dans la voix, des étoiles dans les yeux pour les fans des Bleus, après le succès 3-0 de la France face à la Suède. Plus que les yeux pour pleurer, en revanche pour les Ivoiriens, après la défaite d'éléphants pourtant vaillants face à la Norvège en 16e de finale. Une semaine après l'un des pires séismes de l'histoire du pays, le Venezuela espère toujours l'espoir de retrouver des survivants qui s'amenuisent, mais qui n'est pas vain puisqu'hier, des secouristes venus de Jordanie ont sauvé un enfant de 3 ans à Caracas, enseveli sous les décombres. Il a pu être immédiatement transporté à l'hôpital. Un cas unique et presque miraculeux qui intervient 6 jours après le terrible double séisme qui a fait au moins 1943 morts selon le dernier bilan. Près de 60 000 bâtiments ont été partiellement ou totalement détruits selon la NASA, notamment dans l'état de la Guara, près de la capitale. C'est dans cet état que se sont rendus nos envoyés spéciaux Melissa Barra et Jadel Khoury dans la ville de Caraballeda. Les secouristes du monde entier s'activent. Il y a urgence. Reportage.
4: Nous suivons les équipes de l'ONG SoLife, des secouristes français. Ils essayent d'extraire un corps qu'ils ont identifié dans ce qui n'est aujourd'hui que petits morceaux de gravats, de façade. Tout est au sol.
5: Ici, vous êtes face à un bâtiment de 22 étages qui s'est effondré complètement à plat.
4: Christophe Moreau est le président de l'association.
5: Les étages sont comprimés les uns contre les autres sans poche de survie. Et il y a très peu de chances de retrouver des gens vivants là-dedans.
4: À l'aide d'un marteau-piqueur, son équipe tente de libérer le corps d'une victime. Le bras et l'épaule sont coincés sous un bloc de béton. La manœuvre est dangereuse pour les sauveteurs. Laurent est secouriste bénévole.
6: Là, il y a la pelle qui sécurise le bloc qui pourrait menacer de tomber.
4: Sur les secouristes.
6: On a Raphaël qui reste sur la droite là avec le sifflet. C'est une sonnette. Donc en fait, on a un code. Si on fait 3 coups longs, rapides, ça veut dire évacuation de la zone. Dès qu'on voit quelque chose qui bouge, soit aussi en cas de réplique.
4: Aéroport endommagé, vol annulé, route impraticable, tout ça a retardé leur intervention.
6: On a fait beaucoup de kilomètres, on avait envie de travailler, on avait envie de faire, on a envie de donner à la population, mais on est là pour très peu de temps. Le but du jeu, c'est de sortir du vivant, donc voilà.
4: Une fois fini, les médecins légistes vénézuéliens emportent le corps, mais l'opération suivante apporte une lueur d'espoir. Un C peint à la bombe sur une façade indique qu'il pourrait y avoir des survivants. Melissa Barra, Jadel Khoury, Caraballeda, RFI.
2: Et le programme alimentaire mondial a eu lancé un appel de 50 millions de dollars pour nourrir 500 000 personnes pendant les 3 prochains mois au Venezuela.
0: Pour la deuxième fois en quelques mois, la Cour suprême américaine inflige un revers d'ampleur à Donald Trump.
2: Après avoir retoqué ses droits de douane dits réciproques en février, la Cour, à majorité conservatrice, s'est cette fois-ci opposée au décret le plus contesté du second mandat du président républicain, à savoir celui du droit du sol, signé dès le retour à la Maison-Blanche en janvier 2025 de Donald Trump. Décret supprimant le droit du sol pour les enfants d'immigrés en situation irrégulière. Mais la Cour, dans son arrêt, a conclu que les enfants nés aux États-Unis de parents présents illégalement ou temporairement sur le sol américain sont bien citoyens par la naissance en vertu de la Constitution. Un petit soulagement pour cette association de défense des immigrés que Vincent Souriau a rencontré dans l'Arkansas, dans le centre des États-Unis.
7: Sarah Moore, c'est la directrice de la Coalition pour la réforme de la justice dans l'Arkansas, une ONG qui soutient l'installation des migrants dans la région. Elle nous dit qu'elle elle n'a même pas de quoi se réjouir, car selon elle, le droit du sol n'aurait jamais dû arriver devant la Cour suprême.
8: On voit tous les jours dans le cadre de notre travail des gens qui ont vécu toute leur vie dans des camps de réfugiés et qui arrivent ici avec d'immenses traumatismes. Qu'un parent franchisse une frontière à la recherche de liberté et d'opportunités pour son enfant et qu'il arrive ici, je trouve ça honteux qu'on se soit même posé la question de savoir si ces enfants doivent être citoyens américains.
7: Parmi les bénévoles, Bryson Austin, étudiant et militant, loin de sauter de joie lui aussi, car d'après son analyse, même si la Cour suprême a démenti Donald Trump, les juges l'incitent, comme il l'a déjà promis, à passer par le Congrès pour régler cette question.
9: Ils ouvrent la porte à ce que le Congrès puisse, au bout du compte, restreindre le droit du sol, de manière à ce que ce président ou le prochain revienne à la charge et le supprime de nouveau. Le soulagement va être très temporaire et j'espère que les gens vont réaliser que c'est d'une réforme de la Cour suprême elle-même dont nous avons besoin.
7: Aux États-Unis, lance Sarah Moore, tout le monde est issu de l'immigration. C'est comme ça que le pays s'est construit. Il serait temps qu'ils s'en souviennent. Vincent Souriau, Fayetteville, Arkansas, RFI.
2: Donald Trump battu 6 juges à 3 sur le droit du sol, mais sorti victorieux et conforté dans deux autres dossiers. La Cour suprême qui a d'abord validé l'exclusion des sportifs transgenres des compétitions féminines scolaires dans deux États et qui a levé les restrictions sur les montants que les partis politiques peuvent dépenser durant les campagnes électorales, ce qui pourrait profiter aux républicains lors des élections de mi-mandat en novembre prochain.
0: Le Premier ministre israélien Benjamin Netanyahou était hier dans le sud du Liban.
2: Une partie occupée par l'armée de son pays où il a réaffirmé que ses troupes resteraient sur place tant que le Hezbollah serait une menace pour l'État hébreu. Le Liban, où les frappes israéliennes ont fait plus de 4200 morts selon Beyrouth depuis le 2 mars dernier et plus d'un million de déplacés. Parmi eux, 400 000 ont pu retrouver leur village. Mais beaucoup sont toujours empêchés de rentrer chez eux en raison de l'occupation israélienne. C'est le cas des habitants du village de Rmeish, frontalier d'Israël. Notre correspondante Amélie David les a rencontrés près de la grande ville de Tyr.
10: Les habitants d'Olmèche espèrent retrouver leur village dans les heures qui viennent, même si la situation à la frontière reste difficile. Shirin Haddad dit ne pas avoir peur, même avec ses enfants.
11: Ils savent qu'il y a des bombardements, ils savent ce qui se passe. Mais malgré cela, ils ne veulent pas rester à Beyrouth. Les enfants n'ont pas peur, ils y sont habitués. Même pendant la guerre précédente, nous y allions. À l'époque, c'était plus facile, nous pouvions simplement y monter avec notre propre voiture. Aujourd'hui, c'est beaucoup plus compliqué parce qu'il faut voyager au sein d'un convoi.
10: Une trentaine de véhicules attend de pouvoir délivrer de l'eau et de la nourriture à la population restée sur place. Malgré tout, Farouk Mahoul explique.
12: La situation à Rmeish est acceptable, mais nous sommes complètement coupés du reste du monde. L'approvisionnement est difficile. Si quelqu'un a une urgence médicale, il faut appeler la Croix-Rouge. Nous avons un centre chez nous, mais il lui faut une autorisation avant de pouvoir transporter un patient vers un hôpital. Parfois, elle est accordée, parfois non. Il arrive aussi qu'elle soit retardée, ce qui complique les choses. Mais Dieu merci, nous arrivons malgré tout à nous débrouiller.
10: Les habitants attendent l'aide des Nations Unies pour atteindre leur village, encerclé par l'armée israélienne. Amélie David, Tyr, RFI.
0: RFI 8h08 à Sébastopol, la Crimée de plus en plus isolée.
2: La Crimée ciblée, asphyxiée par l'armée ukrainienne ces dernières semaines. Le pont de Kerch qui relie la péninsule à la Russie est particulièrement visé, alors que Moscou a annexé le territoire ukrainien depuis 2014. Particulièrement ciblé surtout par Kiev, les réserves de carburant également, les fuites se multiplient dans les raffineries le long des rivages de la mer Noire, ce qui provoque de mini-marées noires au sein de l'une des plus grandes mers intérieures du monde. Reportage dans la ville russe d'Anapa, c'est à quelques dizaines de kilomètres du pont de Kerch avec Anis Al-Jabri.
13: Décembre 2024, des bateaux de la flotte fantôme russe coulent et déclenchent une marée noire gigantesque. Printemps 2026, en trois semaines, attaque par des drones ukrainiens de la raffinerie russe de Tuapse sur la côte sud de la mer Noire. Une pluie de pétrole pollue tout. 10 jours plus tôt, un drone heurtait un navire, à nouveau du brut dans la mer.
14: On en a pleuré. On était en train de s'en sortir et ça recommençait. Encore une catastrophe.
13: Anastasia a été testée jusqu'à la catastrophe de 2024. Depuis, elle travaille dans un centre indépendant de sauvetage des oiseaux à Anapa, le sol de la côte. 3000 mètres carrés prêtés par un vigneron local. Des grandes cages pour les oiseaux qui vont mieux, des piscines et des soins pour ceux qui en ont encore besoin ou ceux qui arrivent encore.
14: Dès le premier soir, on a lavé 5 oiseaux jusqu'à minuit. Le lendemain, c'est 100 qui sont arrivés, puis encore 100. Les gens en amenaient constamment 5 oiseaux dans une boîte, dans des sacs, parfois à main nue, parfois dans dans un tissu.
13: Le sable des plages a été vite remplacé. L'économie de la ville dépend du tourisme et les autorités ne veulent pas de voix critiques.
14: Nous ne disons pas que la mer est sale. Nous ne disons pas non plus que la mer est propre. Nous disons que nous ne savons pas ce qu'il y a dedans.
13: Les ONG internationales, elles, parlent déjà d'écocide en mer Noire. Anissel Jabri, Anapa, RFI.
0: La saison des pluies vire au drame dans le golfe de Guinée.
2: 12 morts au Ghana, où les inondations paralysent la capitale Accra. Une dizaine de morts également dans la commune d'Atégoubé, à Abidjan, selon les autorités ivoiriennes. Et des pluies diluviennes aussi à Cotonou, au Bénin, où des centaines d'automobilistes se retrouvent piégés sur des routes submergées. Reportage Jean-Luc Aplomard.
15: C'est mardi matin, en allant au travail, que piétons, automobilistes et motocyclistes ont vécu un véritable calvaire, tous piégés entre les eaux de pluie et les embouteillages. Plusieurs axes routiers étaient inondés, surtout le pont de Redonou, principale porte d'entrée sur Cotonou, non loin de l'université d'Abomey-Calavi, où 141 mm d'eau ont été relevés. Nombreux sont ceux qui ont découvert avec amertume la mauvaise surprise de ce matin-là sur l'axe menant au pont. Témoignage de quelques autres automobiliste excédé.
16: Vraiment, ça ne va pas. Il y a trop d'embouteillages. J'ai fait plus de 2 heures de temps.
17: Et c'est pas du tout la joie. Moi, je suis là depuis quelques heures. Ça ne bouge pas. Moi, je suis Nyango. Ça va peser sur mon revenu de la journée.
15: Plusieurs fonctionnaires sont arrivés en retard à leur poste de travail. Face à la situation, la police et le centre de sécurité routière ont déployé des agents pour réguler la circulation et proposer des voies de contournement aux usagers. Elles sont toujours recommandées. Dans la soirée, le trajet retour était moins pénible que le matin, il y avait moins d'eau sur le pont et les axes auparavant inondés. Le ciel reste toujours gris sur Cotonou. La saison des pluies n'est pas encore terminée. Météo Bénin, dans son bulletin quotidien, annonce encore des tendances pluvieuses pour les prochains jours. Jean-Luc Aplogan, Cotonou, RFI.
0: Enfin, Martin, Strass et Payet à la Coupe du Monde. Les artistes étaient de sortie au Mondial.
2: Que cela soit, les Français Kylian Mbappé, Michael Olise, le Norvégien Erling Haaland ou l'Ivoirien Amad Diallo, les stars du ballon rond, ont brillé de mille feux en 16e de finale, malgré des fortunes diverses. Une nuit de magie sur laquelle on revient ce matin avec Pauline Guillou. Bonjour Pauline.
18: Bonjour tout le monde.
2: Honneur à deux solistes capables d'accorder leur violon à corps majeur entre Olise et Mbappé pour une symphonie française face à la Suède.
18: Exactement, 3-0 pour la France avec les 5e et 6e buts de Kylian Mbappé dans cette compétition. En 4 matchs, hein, rien que ça. Un Michael Olise étincelant, double passeur qui a même failli signer le plus beau but de cette Coupe du Monde. Les poteaux qui ont tremblé, sans doute sauvé la Suède d'un carton. Bref, les Bleus enchaînent et parmi les observateurs du monde entier, une seule question. Qui pour arrêter cette équipe de France passée en mode rouleau compresseur? Pas grand monde, hein, si vous voulez notre avis. La prochaine étape, c'est le Paraguay avant de potentiellement retrouver les Marocains. Puis l'Espagne ou le Portugal avant une finale de rêve face à l'Argentine pour un remake de 2022, pourquoi pas?
2: Ouais, ça c'est pas tout de suite tout de même. Pauline, en revanche, fausse note, sortie de route pour la Côte d'Ivoire malgré un très grand Amad Diallo.
18: Et oui, belle bataille, mais les éléphants s'inclinent face à la Norvège. Défaite de 2-1, un peu frustrante, hein, puisque les Ivoiriens tenaient les prolongations jusqu'à la 86e minute grâce à un superbe but d'Amad Diallo pour égaliser. Mais ils ont été sonnés par un certain Erling Haaland, le buteur norvégien, auteur de son 5e but du tournoi. Les Norvégiens qui affronteront, eux, le Brésil en 8e.
2: Toujours difficile d'affronter des cyborgs. Merci beaucoup, Pauline Guillou, du service des sports de RFI. À noter que le Mexique s'est lui imposé 2-0 face à l'Équateur au stade Aztèque de Mexico. Le Mexique qui affrontera en 8e de finale le vainqueur d'un certain match Angleterre-RDC qui se jouera à 16h TU tout à l'heure à Atlanta.
0: Et ce sera à suivre sur les antennes africaines d'RFI. Merci Martin Guèze, 7h13 à Paris. RFI Matin, l'info africaine dans 20 minutes au lendemain de ces marches organisées en Afrique du Sud, jour de fin d'ultimatum xénophobe lancé par divers mouvements qui réclamaient le départ des migrants illégaux. Reportage à Johannesburg à écouter dans le prochain journal ce mercredi 1er juillet. Nos invités dans une demi-heure, Patrick Muyaya, ministre de la Communication, porte-parole du gouvernement de République démocratique du Congo. Il revient avec nous notamment sur la lutte contre Ebola. Et puis à 8h20, le haut commissaire des Nations Unies aux droits de l'homme, Volker Türk, est votre invité, Arnaud Pontus.
19: Oui, il est celui qui veille au respect des droits humains dans le monde. Avec ses équipes, il observe, il enquête, il alerte. Il y a 4 mois, dès le déclenchement de la guerre en Iran, il s'est inquiété de voir ce conflit commencer sans le feu vert ni la consultation des Nations Unies. Une guerre hors des règles du droit international. Une guerre qui a eu un effet dévastateur sur les droits humains dans toute la région et dans le monde entier, dit-il. Il s'en expliquera. Aujourd'hui, Volker Türk s'alarme en particulier pour la population iranienne qui a subi l'intensification de la répression. Nous parlerons aussi du Soudan, une guerre oubliée avec des milliers de victimes.
0: À tout à l'heure, Arnaud, pour cet entretien. 8h20, heure de Paris. Ce matin, on sera aussi au Venezuela, où le bilan s'aggrave après le double séisme.
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7: La météo de ce mercredi avec un beau temps aujourd'hui et un vent du nord qui va faire légèrement baisser les températures. 26 degrés cet après-midi à Langogne, 28 à Mandé-la-Canorgue et 29 à Marvejols. Demain, le temps ne devrait pas évoluer avant une hausse des températures ce vendredi et un week-end qui nous reverra passer au-dessus des 30 degrés. Enfin, aujourd'hui, on souhaite une bonne fête à tous les Thierry.
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0: Bonjour et merci à ceux qui nous rejoignent à l'instant. Il est 7h30, on retrouve le journal Thomas Semler.
1: Bonjour à toutes et à tous. Au sommaire de ce journal, avec la saison estivale, la préfecture redouble de vigilance concernant la sécurité routière. On en parle juste après les titres de ce journal. On parlera également santé avec des chiffres sur la prise de soins d'un certain type de patients. Et une inauguration sur le Causse-Méjean. Et puis on terminera par Mende et son festival d'art de rue qui revient pour une édition anniversaire ce week-end. La préfecture de Lozère appelle à la vigilance, notamment sur les routes de l'été. Depuis le début de l'année, 16 accidents corporels ont été recensés dans le département, soit une baisse de 30% par rapport à la même période en 2025. Mais les autorités restent mobilisées alors que la vitesse demeure toujours la première cause d'accident. Le préfet Gilles Quénervé insiste sur l'importance de la prévention, notamment chez les plus jeunes.
2: On a évidemment des actions de répression, on a nos voitures radar qui circulent, on a notre brigade motorisée qui circule, nos gendarmes. Et puis on va continuer à expliquer les choses, on a des actions de sécurité routière avec les écoles. Voilà, tout ça fait qu'on travaille sur tous les aspects. Moi, je suis surpris des échanges qu'on peut avoir, notamment lorsqu'on va dans les collèges, dans les lycées, où on a quand même des jeunes qui sont très, très au fait des problématiques de sécurité et qui sont vraiment mobilisés. On a notre dispo de Sam Sauve, on a des ou d'autres choses. Et les jeunes sont vraiment, vraiment très, très au fait et font attention. Donc, c'est plutôt bon signe et c'est plutôt intéressant pour notre département.
1: La préfecture appelle aussi une vigilance particulière envers les deux roues motorisées qui représentent une faible partie du trafic, mais une part importante des victimes. Des stages de conduite sont notamment proposés pour sensibiliser les motards aux risques liés aux routes lozériennes particulièrement dangereuses.
2: On mène des actions de prévention, notamment pour les motards qui ont été particulièrement touchés l'année dernière. Alors on a la chance pour l'instant d'avoir 30% d'accidents en moins, ce qui est beaucoup, ce qui est une belle réussite. Mais on continue à accueillir des motards, leur passer des messages. On a des points d'accueil moto sur l'ensemble du département. Mais on a mis l'accent là sur une opération qui s'appelle Courbe et Trajectoire pour expliquer comment maintenir sa moto dans une bonne trajectoire sur nos routes qui sont parfois compliquées avec des virages qui sont serrés, avec un enchaînement de montées, de descentes. Et certains, je pense, l'année dernière sont arrivés en Lozère sans avoir l'expérience nécessaire. Et donc on essaye de passer ce message. Faites attention, nos routes sont magnifiques, mais en même temps, il faut être vigilant parce qu'il y a des pièges.
1: Les contrôles routiers seront également renforcés cet été avec une intention particulière portée aux excès de vitesse et aux conduites sous l'emprise d'alcool ou de stupéfiants. Sécheresse maintenant, et hier on vous communiquait les niveaux d'alerte de la préfecture sur les cours d'eau. Aujourd'hui, la mairie de Marvejols passe les consignes à ses habitants. Depuis samedi dernier, la cité royale se trouve en niveau alerte sécheresse en raison de la baisse des ressources en eau. Des restrictions s'appliquent désormais notamment sur l'arrosage, le remplissage des piscines, le lavage des véhicules et des bâtiments. La mairie appelle les habitants à limiter leur consommation d'eau. Santé. À présent, est le département qui se félicite d'un chiffre, la diminution de moitié du nombre de patients en maladie longue durée sans médecin traitant. Selon les chiffres présentés par l'Agence régionale de santé et la sécurité sociale, ils sont passés de 1369 en avril 2023 à seulement 594 en avril de cette année. Le taux des patients en affection longue maladie sans médecin traitant est désormais donc de 4,29%, des chiffres analysés comme très positifs par le département et dévoilés lors du dernier Conseil territorial de santé de Lozère du 17 juin dernier. On file sur le Causse-Méjean pour parler d'une inauguration prévue ce mercredi. L'association TAC présente deux nouveaux bâtiments sur son site de conservation des chevaux de Przewalski. Engagés en 2020, les travaux concernaient deux vieilles bâtisses sur les lieux dits du Villaret et de Nivolier. Totalement en ruine avant le début des travaux, les deux corps de ferme ont été restaurés avec des matériaux traditionnels et des savoir-faire locaux. Deux bâtiments qui serviront à la recherche scientifique et l'accueil du public. On poursuit maintenant avec de la culture et une soirée conte à Bagnoles-les-Bains. Le centre culturel Jean Castan accueille demain une soirée conte avec Chantal Loctobalaise. Elle proposera des histoires d'ici et d'ailleurs, mêlant contes traditionnels, récits actuels et anecdotes. La soirée est prévue à partir de 18h30 avec une participation libre. Et puis pour terminer, cap sur ce week-end et le premier grand rendez-vous de l'été à Mende, les 20 ans de 48e de rue. Une édition particulière pour le Festival des Arts Vivants qui se déroule dans les rues de Mende. Car pour fêter son anniversaire, l'association Labo Art qui organise l'événement a décidé de tout simplement doubler sa programmation. Un cadeau offert au public, explique Sam Privat, chargé de la communication du festival.
3: Alors cette année, c'est donc on l'a dit, plus d'une quarantaine de compagnies, donc c'est quand même déjà un bon gros nombre, mais c'est aussi plus de 130 représentations de spectacles que vous allez découvrir pendant tout le week-end. C'est également le retour des afters de Va comme je te pousse sur 3 jours que vous allez pouvoir découvrir au chapitre. Donc on a essayé vraiment de vous offrir un maximum de spectacles sur toute la durée du festival, avec plein de représentations et des représentations surtout très variées. Énormément plus, hein, le graphiste pourrait en témoigner, quand il a fallu tout faire entrer dans le heure par heure, on a tremblé. ouais. Franchement, le samedi est bien rempli, le dimanche aussi, et le vendredi ça commence assez fort aussi à partir de 14h.
1: Une quarantaine de compagnies réparties sur la programmation in ou bien sur la off, avec notamment des spectacles à la renommée internationale, comme par exemple Vent d'Ouest de la compagnie Les Petits Bras, que nous présente Valérie Trémolière, chargée de production de 48e de rue.
4: Voilà, et c'est par exemple là où on allait avoir habituellement une tête d'affiche pour une ouverture. Ben, cette année, on s'est dit 20 ans, on voit les choses en grand. Et effectivement, notre spectacle d'ouverture, Vent d'Ouest, par la compagnie Les Petits Bras, c'est un spectacle qui, en temps normal, on n'aurait eu que le vendredi soir pour ouvrir le festival ou que le dimanche soir pour le clôturer. Eh ben non, on l'a mis les 3 soirs. Voilà, on a vraiment mis les petits plats dans les grands, avec plus de compagnies, plus de spectacles, et on s'est fait vraiment plaisir pour vous faire plaisir sur la programmation. Beaucoup de choses visuelles, hein, vous verrez, c'est une structure qui est assez volumineuse. Ça va jouer à la Vabre vendredi, samedi à 23h et dimanche à 20h. Et ça va être, voilà, ça va être du cirque, ça va être marrant. Il va quand même y avoir des messages qui vont passer. Ça faisait 3 saisons qu'on essayait d'avoir Vent d'Ouest, et vraiment, ça nous tenait à cœur. Voilà, on était nombreux à l'avoir vu, à l'avoir adoré, mais il est très très demandé. C'est un spectacle qui a tourné à l'international, et donc on avait vraiment à cœur de l'avoir. C'est beau, c'est bien interprété, c'est vraiment un très très beau spectacle.
1: Le festival d'art de rue et de spectacle vivant 48e de rue fête ses 20 ans, c'est 3, 4 et 5 juillet. Les spectacles off seront au chapeau. Comptez 20€ pour le pass de 3 jours et 12€ pour la journée. Programme complet et informations supplémentaires sur le site 48e-de-rue.org.
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0: La météo de ce mercredi avec un beau temps aujourd'hui et un vent du nord qui va faire légèrement baisser les températures. 26 degrés cet après-midi à Langogne, 28 à Mende-la-Canorgue et 29 à Marvejols. Demain, le temps ne devrait pas évoluer avant une hausse des températures ce vendredi et un week-end qui nous reverra passer au-dessus des 30 degrés. Enfin, aujourd'hui, on souhaite une bonne fête à tous les Thierry.

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0: L'heure du journal. Bonjour Marion Cazanov.
2: Bonjour Andréane.
0: Avec à la une de ce journal, le Venezuela. Une semaine après le double séisme, les équipes de secours sont sous pression.
2: Retrouver des survivants est maintenant presque impossible. De nombreuses familles ne se font plus d'illusions et insistent désormais pour retrouver les corps de leurs proches pour leur offrir une sépulture. Aux États-Unis, plus de limites pour les dépenses de campagne. La Cour suprême supprime le plafonnement de ces financements et ça profitera surtout aux Républicains. Une décision qui intervient à quelques mois des élections de mi-mandat. Des marches anti-immigration hier en Afrique du Sud. Des milliers de personnes ont manifesté. Reportage à Durban dans ce journal. En Chine, une première réglementation pour protéger les seniors au travail. Et puis les Bleus en huitième de finale de la Coupe du Monde de football. Qualification facile hier soir face à la Suède. Le Mexique aussi en sera, alors que les Ivoiriens ont eux été éliminés par la Norvège.
0: Une semaine après le double séisme au Venezuela, des montagnes de ruines et toujours des milliers de disparus.
2: 50 000 selon l'ONU. Le dernier bilan fait état de 1943 morts. Hier, un enfant de 3 ans a été retrouvé en vie, mais les chances de retrouver des survivants sont désormais infimes. Les familles des disparus en ont conscience. Leur dernier espoir est de retrouver le corps de leurs proches pour leur donner une sépulture. Nos envoyés spéciaux se sont rendus dans la zone la plus sinistrée, à Caraballeda, dans l'état de La Guaira.
3: Cet homme aborde un groupe de secouristes, mais ils ne parlent pas leur langue avec difficulté. Il explique qu'il s'appelle Juan Rodriguez et tente de savoir où se trouve leur campement pour pouvoir les prévenir lorsqu'il aura repéré les restes de sa sœur Dayane.
4: Elle était au sixième étage de cet immeuble. On en a déjà sorti 10 victimes. Il ne reste plus qu'elle. C'est nous, les familles, qui effectuons les recherches par nous-mêmes. Dès qu'on repère quelqu'un, on le sort pratiquement à main nue. Mais quand ça devient trop complexe, on a besoin d'aide. On fait appel aux autres professionnels. J'ai dû emprunter 3 pelleteuses.
3: À quelques rues de là, Valeria, une jeune femme de Caracas, interpelle à son tour les sauveteurs. Elle les supplie de l'aider. Son père, elle sait où il se trouve. Depuis des jours, elle peut voir son corps au milieu des décombres. Il avait emménagé dans cette ville balnéaire 2 jours avant les séismes.
5: Je veux l'enterrer dignement. Pour cela, il faut récupérer ce qu'on peut. Je sais que mon père n'est plus parmi nous, mais je ne peux pas le laisser là. J'ai acheté du matériel, j'ai un groupe électrogène, des pelles, des pioches, une meuleuse, des disques de coupe. Je n'ai pas besoin d'une escadrille. 3 ou 4 personnes suffiraient. Ça ne prendrait pas plus d'une demi-journée.
3: L'ONU estime à des dizaines de milliers le nombre de disparus. À ce rythme, localiser et extraire toutes les victimes prendra des semaines. Mélissa Barra, Jad El Khoury, Caraballeda, RFI.
0: Aux États-Unis, Marion, la Cour suprême inflige un revers, un de plus, à Donald Trump.
2: En février, la plus haute juridiction du pays, à majorité conservatrice, avait invalidé les droits de douane du président. Lundi, elle a bloqué le limogeage d'une gouverneure de la Banque centrale et cette fois, elle balait le décret remettant en cause le droit du sol. Donald Trump voulait empêcher les enfants nés sur le sol américain de parents en situation irrégulière d'obtenir la nationalité américaine. La Cour suprême sanctuarise donc ce droit du sol. Donald Trump dénonce une mauvaise décision.
0: Il en salue en revanche 2 autres qui vont cette fois dans son sens.
2: La Cour valide en effet l'exclusion des athlètes transgenres des compétitions féminines scolaires ou universitaires. C'est une victoire pour le camp conservateur. Elle supprime aussi le plafonnement des dépenses de campagne électorale au nom de la liberté d'expression. C'est ce que réclamait de longue date le camp républicain et c'est une aubaine pour eux à quelques mois des élections de mi-mandat, comme l'explique Jérôme Viala-Godefroy, docteur en civilité américaine et professeur à Sciences Po.
6: C'est sans doute la décision la plus importante parce qu'elle poursuit en fait un mouvement qui est engagé depuis 2010 vers une dérégulation croissante du financement politique. Et donc, ça va avoir des conséquences importantes. On peut voir qu'en fait, les garde-fous qui se sont mis en place post-Watergate sont désormais en fait quasiment démontés, n'existent plus. Et cette décision va avoir des conséquences importantes aux élections qui vont arriver parce que le Parti républicain a un avantage par rapport à des gros donateurs. En fait, l'avantage souvent des démocrates niveau financement, c'est qu'ils ont des dons individuels à petits montants plus importants. Et le Parti républicain a beaucoup d'avance notamment par ces dons faits par des grands groupes, par des compagnies. Et c'est bien clair que Trump en est tout à fait conscient et s'en est d'ailleurs réjoui.
2: Jérôme Viala-Godefroy, docteur en civilisation américaine et professeur à Sciences Po, propos recueillis par Sofia Katsankova.
0: Les questions migratoires au cœur des débats en Afrique du Sud.
2: Des milliers de personnes ont manifesté hier dans le pays pour réclamer le départ des personnes sans papier. Ces marches se sont déroulées après des mois de violences xénophobes qui ont poussé 25 000 personnes à quitter le pays. À Durban, dans l'Est, la mobilisation est restée relativement calme, mais les manifestants ont proféré plusieurs menaces et intimidations. Reportage sur place de Valentin Hugues.
7: Sakona, 26 ans et casquette noire sur la tête, manifeste pour la toute première fois.
8: Au départ, je croyais que ça ne changerait rien. Et puis j'ai vu que ça faisait la différence, que les clandestins partaient.
7: Face à cette nouvelle poussée xénophobe, le gouvernement promet de durcir son contrôle migratoire. Et 25 000 personnes ont déjà fui l'Afrique du Sud, se réjouit Carole, 60 ans.
9: Je pense que notre combat est juste et que nous sommes sur la bonne voie.
7: En investissant les rues du centre-ville, normalement animées, mais aujourd'hui désertes, ces milliers de personnes allumeurs électriques instaurent un climat hostile aux étrangers.
10: Donc voilà l'illustration des intimidations des manifestants. La scène est assez frappante. On a à l'étage, sur un balcon, une maman et sa fille. La fille bouche ses oreilles pour se protéger du bruit et la foule de manifestants leur crie dessus et leur demande de partir en assumant qu'ils sont étrangers irréguliers, même s'ils en ont absolument aucune idée.
7: Si cette marche n'a pas donné lieu à des violences, la police annonce avoir ouvert une enquête après qu'un ressortissant étranger aurait fait une chute mortelle depuis le 8e étage d'un immeuble, se croyant pourchassé quelques heures avant le début des manifestations. Valentin Hugues, Durban, RFI.
2: L'Iran privilégie la diplomatie avec les États-Unis mais se tient prêt pour la guerre. Les mots hier du négociateur en chef iranien, Mohamed Kalibaf, il réclame aussi le respect du protocole d'accord signé avec Washington. Avant toute reprise des pourparlers, les deux pays ont envoyé cette semaine une délégation au Qatar pour des discussions indirectes.
0: RFI 14h07 à Pékin, les travailleurs seniors mieux protégés en Chine.
2: Et depuis aujourd'hui, avec l'entrée en vigueur d'une réglementation pour ces personnes qui continuent à travailler au-delà de l'âge légal de la retraite. Contrat écrit, salaire minimum et assurance contre les accidents du travail deviennent obligatoires et cette mesure concerne une population croissante de seniors. Reportage à Pékin de Cléa Broderst.
11: Pour certaines personnes âgées, le principal problème n'est pas le manque de protection, mais l'absence même de retraite. Originaire d'une région rurale, cet homme explique n'avoir jamais bénéficié d'une pension. Il continue à travailler pour subvenir à ses besoins.
12: Quand on vient de la campagne, on n'a pas de retraite. J'ai travaillé toute ma vie sans jamais avoir de pension de retraite. Sans argent, comment subvenir à ses besoins dans la vieillesse ? Quel que soit l'âge, tant qu'on est valide, il faut travailler.
11: À Pékin, cet employé de restaurant et ancien vendeur ambulant évoque une autre réalité. Au-delà de ses propres besoins, il continue à travailler pour soutenir financièrement ses enfants malgré son âge.
13: Les enfants ont encore besoin d'argent. Si je m'arrête, leur vie sera encore plus difficile. Alors, on continue. On avance au jour le jour.
11: S'il estime qu'une meilleure protection serait bienvenue, il considère que beaucoup de travailleurs âgés n'ont guère de marge de manœuvre.
13: Qui ne voudrait pas avoir une protection ? Mais on n'a pas vraiment le choix. Sans diplôme ni compétences particulières, on ne peut que travailler pour juste manger à sa faim.
11: Pour ces travailleurs âgés, la retraite reste souvent un luxe plutôt qu'une réalité. Cléa Broderst, Lei Yang, Pékin, RFI.
2: Les océans enregistrent un nouveau record de chaleur, 21 degrés en moyenne pour le mois de juin, selon les données de l'Observatoire Copernicus, le dernier record daté de 2024. Il a fait chaud en juin en mer, mais aussi sur Terre, avec un épisode caniculaire intense en Europe. Il persiste dans l'Est, avec un record de 42 degrés enregistré hier en Hongrie. Si en France les températures redescendent, elles devraient remonter dès ce week-end.
0: La France, où on connaît, Marion, ça y est, les dates de la future présidentielle.
2: Oui, ce sera le 18 avril 2027 pour le premier tour. Le second tour aura lieu le 2 mai. Une source au sein de l'exécutif confirme ces dates données par le quotidien Ouest France. Ce calendrier devrait être officialisé ce matin en Conseil des ministres.
0: Et le dernier quinquennat d'Emmanuel Macron sera notamment marqué par l'adoption d'un texte de loi sur la fin de vie.
2: C'est la fin d'un feuilleton commencé il y a 2 ans, l'une des promesses phares du président. Les députés ont voté hier pour la troisième fois ce texte sur la fin de vie. Il dessine plus plus précisément les conditions de la future aide à mourir. Elle sera accessible sous condition à certains malades atteints d'une maladie grave et incurable. Marie Lecoq, les parlementaires ont donc voté pour hier, mais le vote a été serré.
14: Sans surprise, les députés ont une nouvelle fois adopté le texte sur l'aide à mourir, déjà voté en mai et en février dernier. Nicolas Bonnet, député écologiste, l'a approuvé, à l'image de son groupe. Il défend une loi équilibrée et bien cadrée.
15: C'est une avancée qui ne va pas trop loin, qui permet vraiment, avec beaucoup de garde-fous, d'essayer. On se met au niveau de pays voisins chez qui ça marche.
14: Parmi les conditions, être français ou résident permanent dans le pays. Pour l'insoumis, Adrien Clouet, c'est un texte trop amendé qui devient une loi de justice sociale.
16: Ce scandale qui oblige des gens à partir à l'étranger, à débourser des sommes folles pour pouvoir mettre fin à des souffrances dont ils sont perclus pendant des mois et des mois.
14: La députée Renaissance Annie Vidal a voté contre. À l'inverse de la majorité de son groupe, elle dénonce une loi dangereuse.
17: C'est vraiment un cap gravissime qui a été franchi. On inscrit dans la loi qu'un homme, dans certaines conditions, aura le droit de tuer un autre homme.
14: Tout au long du parcours législatif, l'écart entre les pour et les contre s'est réduit. 63 voix d'avance aujourd'hui contre 100 en première lecture. Isabelle Roche, députée favorable au texte, dans un groupe Horizon mitigé, et perplexe.
18: Je suis un peu déçue du fait que l'écart se resserre et que certains lobbies ont fait en sorte que des députés ont pu changer leur vote.
14: Prochaine étape, le Sénat, dès la semaine prochaine, où le texte pourrait être rejeté une troisième fois. Mais c'est bien l'Assemblée qui tranchera définitivement le 15 juillet prochain.
2: Marie Lecoq.
0: Les Bleus poursuivent leur course au Mondial de foot.
2: Avec une large victoire hier, 3-0 contre la Suède, un doublé de Kylian Mbappé, un autre but de Bradley Barcola pour s'envoler en huitième de finale. Un parcours jusque-là sans accroc pour la sélection de Didier Deschamps, est suivi par des millions de supporters, même à plus de 7000 km de Paris. Reportage d'Emma Chevalier en Guyane française, dans une fan zone de Maripasoula, commune frontalière avec le Suriname.
19: Dans la plus vaste commune de France, les supporters exultent au coup de sifflet final. À Maripasoula, la victoire des Bleus est célébrée en famille et entre amis. Vêtue du maillot de l'équipe de France, Cassandra savoure cette qualification.
20: Très beau match, on est en huitième de finale, je suis très fière de la France.
19: Une nouvelle fois, Kylian Mbappé s'est illustré grâce à un doublé. Arnaud est fier de son favori.
21: C'était pas en fait, franchement Mbappé, comme d'habitude, hein, franchement. Ah ouais, franchement, il a vraiment assuré.
19: Dans le bourg, une fan zone installée pour l'occasion fait le plein. Powell est venu partager ce moment avec ses proches.
21: C'est un moment convivial qu'on partage entre famille, entre amis. On s'attendait à ce résultat-là. Et donc, place au huitième de finale pour plus de spectacle.
19: Après d'une heure d'avion de Cayenne, sur les rives du Maroni, la fierté pour les Bleus rassemble, là aussi, les habitants. Emma Chevalier, Maripasoula, RFI.
2: Et des supporters qui seront encore très nombreux pour suivre le huitième de finale de la France. Ce sera samedi face au Paraguay.
0: Et on reparle foot dans les échos de la Coupe et dans la revue de presse africaine dans une petite demi-heure. Merci Marion Cazanov. 8h13 à Paris, l'info africaine dans 20 minutes. Et juste avant, notre grand...
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23: La météo de ce mercredi avec un beau temps aujourd'hui, un vent du nord qui va faire légèrement baisser les températures. 26 degrés cet après-midi à Langogne, 28 à Mandé-Lacanorgue et 29 à Marvejols. Demain, le temps ne devrait pas évoluer avant une hausse des températures ce vendredi et un week-end qui nous reverra passer au-dessus des 30 degrés. Enfin, aujourd'hui, on souhaite une bonne fête à tous les Thierry.
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0: Bonjour, il est 8h30, merci d'être à l'écoute de 48FM. On retrouve le journal Thomas Semmler.
1: Bonjour à toutes et à tous. Au sommaire de ce journal, avec la saison estivale, la préfecture redouble de vigilance concernant la sécurité routière. On en parle juste après les titres de ce journal. On parlera également santé avec des chiffres sur la prise de soins d'un certain type de patients. Et une inauguration sur le Causse-Méjean. Et puis on terminera par Mende et son festival d'art de rue qui revient pour une édition anniversaire ce week-end. La préfecture de Lozère appelle à la vigilance, notamment sur les routes de l'été. Depuis le début de l'année, 16 accidents corporels ont été recensés dans le département, soit une baisse de 30% par rapport à la même période en 2025. Mais les autorités restent mobilisées alors que la vitesse demeure toujours la première cause d'accident. Le préfet Gilles Quenervé insiste sur l'importance de la prévention, notamment chez les plus jeunes.
2: On a évidemment des actions de répression, on a nos voitures radars qui circulent, on a notre brigade motorisée qui circule, nos gendarmes. Et puis on va continuer à expliquer les choses, on a des actions de sécurité routière avec les écoles. Voilà, tout ça fait qu'on travaille sur tous les aspects. Moi, je suis surpris des échanges qu'on peut avoir, notamment lorsqu'on va dans les collèges, dans les lycées, où on a quand même des jeunes qui sont très, très au fait des problématiques de sécurité et qui sont vraiment mobilisés. On a notre dispo de Sam Sauve, on a des ou d'autres choses. Et les jeunes sont vraiment, vraiment très, très au fait et font attention. Donc, c'est plutôt bon signe et c'est plutôt intéressant pour notre département.
1: La préfecture appelle aussi une vigilance particulière envers les deux roues motorisées qui représentent une faible partie du trafic, mais une part importante des victimes. Des stages de conduite sont notamment proposés pour sensibiliser les motards aux risques liés aux routes lozériennes particulièrement dangereuses.
2: On mène des actions de prévention, notamment pour les motards qui ont été particulièrement touchés l'année dernière. Alors on a la chance pour l'instant d'avoir 30% d'accidents en moins, ce qui est beaucoup, ce qui est une belle réussite. Mais on continue à accueillir des motards, leur passer des messages. On a des points d'accueil moto sur l'ensemble du département. Mais on a mis l'accent là sur une opération qui s'appelle Courbe et Trajectoire pour expliquer comment maintenir sa moto dans une bonne trajectoire sur nos routes qui sont parfois compliquées avec des virages qui sont serrés, avec un enchaînement de montées, de descentes. Et certains, je pense, l'année dernière sont arrivés en Lozère sans avoir l'expérience nécessaire. Et donc on essaye de passer ce message. Faites attention, nos routes sont magnifiques, mais en même temps il faut être vigilant parce qu'il y a des pièges.
1: Les contrôles routiers seront également renforcés cet été avec une intention particulière portée aux excès de vitesse et aux conduites sous l'emprise d'alcool ou de stupéfiants. Sécheresse maintenant, et hier on vous communiquait les niveaux d'alerte de la préfecture sur les cours d'eau. Aujourd'hui, la mairie de Marvejols passe les consignes à ses habitants. Depuis samedi dernier, la cité royale se trouve en niveau alerte sécheresse en raison de la baisse des ressources en eau. Des restrictions s'appliquent désormais notamment sur l'arrosage, le remplissage des piscines, le lavage des véhicules et des bâtiments. La mairie appelle les habitants à limiter leur consommation d'eau. Santé. À présent, est le département qui se félicite d'un chiffre, la diminution de moitié du nombre de patients en maladie longue durée sans médecin traitant. Selon les chiffres présentés par l'Agence régionale de santé et la sécurité sociale, ils sont passés de 1369 en avril 2023 à seulement 594 en avril de cette année. Le taux des patients en affection longue maladie sans médecin traitant est désormais donc de 4,29%, des chiffres analysés comme très positifs par le département et dévoilés lors du dernier Conseil territorial de santé de Lozère du 17 juin dernier. On file sur le Causse-Méjean pour parler d'une inauguration prévue ce mercredi. L'association TAC présente deux nouveaux bâtiments sur son site de conservation des chevaux de Przewalski. Engagés en 2020, les travaux concernaient deux vieilles bâtisses sur les lieux dits du Villaret et de Nivolier. Totalement en ruine avant le début des travaux, les deux corps de ferme ont été restaurés avec des matériaux traditionnels et des savoir-faire locaux. Deux bâtiments qui serviront à la recherche scientifique et l'accueil du public. On poursuit maintenant avec de la culture et une soirée conte à Bagnoles-les-Bains. Le centre culturel Jean Castan accueille demain une soirée conte avec Chantal Loctobalaise. Elle proposera des histoires d'ici et d'ailleurs, mêlant contes traditionnels, récits actuels et anecdotes. La soirée est prévue à partir de 18h30 avec une participation libre. Et puis pour terminer, cap sur ce week-end et le premier grand rendez-vous de l'été à Mende, les 20 ans de 48e de rue. Une édition particulière pour le Festival des Arts Vivants qui se déroule dans les rues de Mende. Car pour fêter son anniversaire, l'association Labo Art qui organise l'événement a décidé de tout simplement doubler sa programmation. Un cadeau offert au public, explique Sam Privat, chargé de la communication du festival.
3: Alors cette année, c'est donc on l'a dit, plus d'une quarantaine de compagnies, donc c'est quand même déjà un bon gros nombre, mais c'est aussi plus de 130 représentations de spectacles que vous allez découvrir pendant tout le week-end. C'est également le retour des afters de Va comme je te pousse sur 3 jours que vous allez pouvoir découvrir au chapitre. Donc on a essayé vraiment de vous offrir un maximum de spectacles sur toute la durée du festival, avec plein de représentations et des représentations surtout très variées. Énormément plus, hein, le graphiste pourrait en témoigner, quand il a fallu tout faire entrer dans le heure-par-heure, on a tremblé. ouais. Franchement, le samedi est bien rempli, le dimanche aussi, et le vendredi, ça commence assez fort aussi à partir de 14h.
1: Une quarantaine de compagnies réparties sur la programmation in ou bien sur la off, avec notamment des spectacles à la renommée internationale, comme par exemple Vent d'Ouest de la compagnie Les Petits Bras, que nous présente Valérie Trémolière, chargée de production de 48e de rue.
4: Voilà, et c'est par exemple là où on allait avoir habituellement une tête d'affiche pour une ouverture. Ben, cette année, on s'est dit 20 ans, on voit les choses en grand. Et effectivement, notre spectacle d'ouverture, Vent d'Ouest, par la compagnie Les Petits Bras, c'est un spectacle qui, en temps normal, on n'aurait eu que le vendredi soir pour ouvrir le festival ou que le dimanche soir pour le clôturer. Eh ben non, on l'a mis les 3 soirs. Voilà, on a vraiment mis les petits plats dans les grands, avec plus de compagnies, plus de spectacles, et on s'est fait vraiment plaisir pour vous faire plaisir sur la programmation. Beaucoup de choses visuelles, hein, vous verrez, c'est une structure qui est assez volumineuse. Ça va jouer à la Vabre vendredi, samedi à 23h et dimanche à 20h. Et ça va être, voilà, ça va être du cirque, ça va être marrant. Il va quand même y avoir des messages qui vont passer. Ça faisait 3 saisons qu'on essayait d'avoir Vent d'Ouest. Et vraiment, ça nous tenait à cœur. Voilà, on était nombreux à l'avoir vu, à l'avoir adoré. Mais il est très, très demandé. C'est un spectacle qui a tourné à l'international. Et donc, on avait vraiment à cœur de l'avoir. C'est beau, c'est bien interprété. C'est vraiment un très, très beau spectacle.
1: 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Les spectacles off seront au chapeau. 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
0: La météo de ce mercredi avec un beau temps aujourd'hui et un vent du nord qui va faire légèrement baisser les températures. 26 degrés cet après-midi à Langogne, 28 à Mende-la-Canorgue et 29 à Marvejols. Demain, le temps ne devrait pas évoluer avant une hausse des températures ce vendredi et un week-end qui nous reverra passer au-dessus des 30 degrés. Enfin, aujourd'hui, on souhaite une bonne fête à tous les Thierry.

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0: RFI, les 9h à Paris, et c'est le journal.
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0: Présenté par Martin Guez, avec à la une Donald Trump hors sol.
2: Et signalé hors jeu par la Cour suprême qui retoque son projet de réforme du droit du sol. Une défaite cinglante pour le président américain. Le droit du sol est à nouveau sanctuarisé par la Cour, au plus grand bonheur des défenseurs des populations immigrées. En France, c'est un droit emblématique des étudiants qui est attaqué. L'aide au logement des étudiants étrangers non européens est supprimée. Baptiste Coulon nous dira tout de cette mesure qui était à l'agenda de l'extrême droite, notamment dans le pays. Nous serons ensuite en Ukraine, alors que l'armée ukrainienne resserre encore un peu plus l'étau autour de la Crimée. Territoire ukrainien, annexé par la Russie en 2014, désormais asphyxié, les ponts du territoire sont particulièrement ciblés. Les réserves de carburant aussi. Enfin, les candidats au poste de secrétaire général de l'OIF passaient hier leur grand oral. Et les Bleus reçus 4 sur 4 au Mondial, 4e succès en 4 matchs. La France en passe 3 à la Suède et file en 8e de finale, en recevant au passage les félicitations du jury.
0: Une mauvaise décision selon Donald Trump, qui voit rouge après la décision de la Cour suprême.
2: Cour qui vient de lui infliger un revers majeur en censurant la mesure phare de sa politique anti-immigration, à savoir la fin du droit du sol pour les immigrés clandestins ou ceux ayant un titre temporaire. Mais la Cour, dans son arrêt, a conclu que les enfants nés aux États-Unis de parents présents illégalement ou temporairement sur le sol américain sont bien des citoyens par la naissance en vertu de la Constitution. Le président américain, qui s'était lui-même rendu aux audiences de la Cour au mois d'avril, signe de l'importance de cette décision, vécue comme une victoire pour les familles immigrées qui ont bénéficié du droit du sol dans le passé. C'est le cas d'Alex Morales. Il est âgé de 28 ans. Il est né de parents sans papier venus du Mexique. Cet employé dans le bâtiment a automatiquement obtenu la nationalité américaine. Il est aujourd'hui un militant pour l'immigration à Savannah, dans le sud-est des États-Unis.
3: C'était une bénédiction de naître ici, parce que là-bas, on n'a pas ce qu'on a ici. De pouvoir manger à sa faim, avoir un toit au-dessus de sa tête. Ici, ce sont des choses assez faciles à obtenir. Là-bas, on peut y arriver aussi, mais il faut se battre pour ça. Mon père me disait toujours, tu es né ici, c'est une bénédiction, profites-en. Donne le meilleur de toi-même pour devenir la meilleure version de toi. Il me disait aussi, moi j'ai les compétences pour travailler, mais je n'ai pas les papiers. Toi, tu as les deux. Tu peux aller plus loin que tout le monde. Je ne comprends même pas pourquoi on remet aujourd'hui ce droit en question. Car ce pays incroyable s'est construit grâce à ça. Ce pays a besoin des immigrés, ils viennent ici, ils font tourner et croître l'économie sans rien demander en retour. Ils contribuent au système et ils ne reçoivent rien.
2: Des propos recueillis à Savannah, dans l'état de Géorgie, aux États-Unis, au micro RFI de notre correspondant Édouard Maille. Donald Trump, on l'a entendu, battu sur le droit du sol, mais sorti victorieux et conforté dans deux autres dossiers. La Cour suprême d'abord, qui a validé l'exclusion des sportifs transgenres des compétitions féminines scolaires dans deux états, à savoir les états de l'Idaho et de la Virginie-Occidentale. Donald Trump qui a multiplié depuis son retour à la Maison-Blanche les mesures contre les personnes transgenres. Et puis la Cour suprême qui a aussi levé les restrictions sur les montants que les partis politiques peuvent dépenser durant les campagne électorale, ce qui pourrait profiter aux républicains lors des élections de mi-mandat au mois de novembre prochain.
0: Des militants pro-immigration en Géorgie et aux États-Unis, on vient de l'entendre, à l'inverse des manifestants anti-immigration en Afrique du Sud.
2: Comme un miroir de l'actualité, Andréane, ils étaient des milliers de Sud-Africains à marcher dans les grandes villes du pays, à Durban, à Johannesburg ou encore à Pretoria pour protester contre l'immigration illégale. Des manifestations xénophobes qui ont déjà poussé plus de 25 000 personnes à quitter le pays et à retourner au Ghana, au Nigeria, au Malawi ou encore au Mozambique. Un mouvement de rejet qui avait donné un ultimatum au 30 juin. Les immigrés en situation irrégulière devaient quitter le pays. Les violences xénophobes en Afrique du Sud qui ont fait au moins 5 morts selon les autorités sud-africaines ces dernières semaines. On en reparle dans le prochain journal Afrique dans une vingtaine de minutes.
0: 9h04 à Paris, en France aussi, un droit des étrangers est spécifiquement menacé.
2: Un droit au logement pour les étudiants qui ne viennent pas de l'Union européenne. C'est ce qu'on appelle les APL, les aides pour le logement. À partir d'aujourd'hui, ils ne sont plus éligibles à ce droit. Une mesure adoptée en février dernier dans le cadre du projet de loi de finances 2026 et appliquée à partir de ce 1er juillet, la fin des APL pour les étudiants étrangers. C'est le sujet de notre dossier ce matin. C'est avec Baptiste Coulon du service France de RFI. Bonjour Baptiste.
4: Bonjour à tous.
2: Baptiste, concrètement, cela concerne combien d'étudiants?
4: Eh bien, quasiment tous les étudiants extra-communautaires selon les associations. Ils sont 300 000 en France et l'écrasante majorité ne sont pas boursiers, soit parce que les critères sont trop restrictifs, soit parce que le parcours administratif en décourage beaucoup. En fait, seuls ceux qui exercent une activité professionnelle en parallèle de leurs études pourront conserver cette aide au logement.
5: Et pourtant, Baptiste, on parle de l'une des très rares aides qui permettait à ces étudiants étrangers de faire face au coût du logement en France.
4: Et de ne pas se soucier du risque d'impayé, explique Kadiatou, étudiante guinéenne en master. Elle touchait jusqu'alors 140 euros d'aide au logement tous les mois.
6: J'ai un loyer de 360 euros et avec les 140 euros, disons, au moins c'est la moitié. Ça me permet d'avoir une conscience un tout petit peu tranquille. Et si on nous supprime le peu de choses qui nous permettent au moins de respirer un peu, ça sera de la catastrophe.
4: Car la mesure vise des étudiants souvent précaires, déjà fragilisés par la hausse des frais d'inscription à l'université, 16 fois plus élevée que pour des étudiants français et européens. Et Léonore Schmitt de la Fondation pour le logement redoute donc le pire à la rentrée de septembre.
7: Des cas de sans-abrisme qui vont se multiplier, des étudiants étrangers aussi qui pourront être davantage victimes encore des marchands de sommeil, par exemple, avec des appartements complètement indignes. Donc il va y avoir des effets qui vont être vraiment dramatiques.
5: Et Baptiste, comment le gouvernement français justifie cette mesure ?
4: Trois arguments. La réciprocité, car beaucoup d'étudiants français à l'étranger ne bénéficient pas d'aide au logement. Une volonté de mieux cibler les aides publiques et enfin faire des économies. 200 millions d'euros, c'est ce que la mesure pourrait rapporter à l'État français. Mesure discriminatoire de préférence nationale, répond de son côté Manon Moret de l'UNEF, syndicat étudiant.
8: C'est aussi donner des gages aux revendications de l'extrême droite. Elle arrive à imposer ses revendications depuis un certain nombre d'années et on voit en fait que ça se retranscrit dans un gouvernement qui se considère ne pas être d'extrême droite.
5: Une mesure à l'agenda de l'extrême droite, donc on l'entend, aux conséquences bien réelles. Comment les étudiants se préparent-ils à cette rentrée sans aide au logement ?
4: Eh bien, on a posé la question à Kadiatou, l'étudiante guinéenne. Voici sa réponse.
6: La plupart d'entre nous, on compte là sur l'été pour pouvoir bien travailler. Comme ça, on sera sûr de pouvoir payer les trois premiers mois à la rentrée de septembre, c'est-à-dire septembre, octobre et novembre.
4: Vous pensez pouvoir tenir toute l'année comme ça ?
6: Je pense que ça va être hyper dur. Là, mentalement, on se prépare vraiment pour ne pas tomber, pour ne pas sombrer. Et c'est hyper compliqué.
4: Kadiatou pense pouvoir tenir quelques semaines de plus en travaillant en parallèle de son master. Ensuite, dit-elle, ce sera l'inconnu.
5: Merci beaucoup, Baptiste Coulon. Vous signez ce matin notre dossier de la rédaction.
0: La Crimée, Martin, au cœur de la guerre entre l'Ukraine et la Russie.
5: Kiev qui tente depuis plusieurs semaines d'asphyxier cette région ukrainienne, occupée par la Russie depuis 2014. L'armée ukrainienne qui vise particulièrement des infrastructures de transport et de stockage d'hydrocarbures pour tenter d'assécher la capacité de la Russie à financer son offensive. Hier, la Russie qui a annoncé avoir de nouveau abattu de nombreux drones ukrainiens en Crimée annexée, qui fait face à une immense pénurie de carburant. Résultat, des files d'attente interminables aux stations-service. Et puis des tensions autour du pont de Kerch qui relie la péninsule à la Russie. C'est des organisations qui nourrit l'inquiétude des défenseurs des droits humains ukrainiens. Ils s'inquiètent de représailles contre la population à Kiev. Correspondance, Lucas Lazo.
9: Habitante de Crimée, une étudiante contactée par l'intermédiaire d'une ONG a accepté de nous parler. Par mesure de protection, nous avons choisi de lire son témoignage plutôt que de le diffuser. Elle redoute notamment qu'en cas de débâcle, la Russie puisse s'en prendre aux civils.
10: Cette inquiétude gagne du terrain. Si les troupes russes commencent à battre en retraite, si elles viennent à manquer de carburant ou de ravitaillement, elles pourraient se mettre à piller les civils.
9: Les souvenirs douloureux du retrait de l'armée russe de plusieurs territoires ukrainiens, notamment à Boutcha ou à Kherson, lui font craindre une éventuelle politique de la terre brûlée.
10: Ce sont vraiment des salauds. Avec eux, on peut s'attendre à tout, même quand on pense qu'ils sont allés au bout de l'horreur, ils trouvent toujours le moyen de faire pire.
9: Dmitro Spafarov, porte-parole de l'ONG Crimée SOS, observe aussi une recrudescence des arrestations arbitraires par l'administration russe de la péninsule.
11: J'ai récemment documenté de nouvelles poursuites pénales visant des habitants de Crimée, accusés de ce que les autorités qualifient de haute trahison, d'espionnage et de terrorisme, créant ainsi un climat d'intimidation et d'autocensure dans l'ensemble du territoire occupé.
9: Les campagnes invitant à la délation des activités dites suspectes se multiplient par ailleurs sur les médias sous contrôle du Kremlin. À Kiev, Lucas Lazo, RFI.
0: Il est 9h10 à Madrid où la canicule fait des ravages.
5: Au moins 1000 morts attribuables à la chaleur au mois de juin en Espagne, plus du double qu'à la même période l'an dernier. Plus de 1000 morts supplémentaires à l'accoutumée aussi dans l'Hexagone. Une surmortalité qui est observable également donc en France. Au moins 300 décès supplémentaires au mois de mai. C'est une hausse de 14% qui a été observée pendant la canicule selon Santé publique France. Canicule qui touche désormais l'est de l'Europe, notamment la Croatie, la Hongrie et la Roumanie, où les températures vont avoisiner les 40 degrés ce mercredi. Les océans mondiaux mondiaux ont enregistré le mois de juin le plus chaud jamais observé sous l'effet du phénomène El Niño. Près de 21 degrés observés selon l'Observatoire européen Copernicus Marine.
0: Martin, l'Union européenne se prépare une défense d'acier.
5: Et entend protéger son secteur sidérurgique. La star des États-Unis, les 27 sont confrontés aux surcapacités de production de la Chine qui mettent à mal les productions européennes qui peuvent difficilement rivaliser après des mois de négociations avec ses partenaires. L'UE qui met en place aujourd'hui des droits de douane mais aussi des quotas d'importation avec l'objectif d'assurer la viabilité à long terme des aciéries européennes. Les 27 qui ont choisi la solution offensive en limitant le volume d'acier importé et en doublant à la fois les droits de douane, Pierre Benazé.
12: Depuis ce mercredi matin, il est toujours possible d'exporter de l'acier vers l'Union européenne sans payer de droits de douane, mais le volume est limité à 18,3 millions de tonnes par an. C'est une réduction de près de la moitié par rapport aux années précédentes. Ensuite, la moitié de ce volume déjà limité est réservée aux pays avec qui l'UE a des accords de libre-échange en proportion des importations passées de chaque pays. C'est le résultat de plus de 6 mois de négociations conduites selon les règles de l'Organisation mondiale du commerce et cela va favoriser les pays avec lesquels l'UE a les contacts les plus intenses comme le Royaume-Uni, la Suisse ou la Turquie. Ces pays auront par ailleurs la possibilité d'exporter aussi dans l'autre moitié du quota, celle qui ne leur est pas spécifiquement réservée. Islande et Norvège seront encore plus favorisées car elles ne sont soumises ni à des quotas, ni à des droits de douane. Et pour le reste du monde, et donc la Chine, les droits de douane sont doublés à 50%. Pierre Benazet, Bruxelles. RFI.
5: L'actualité en France aujourd'hui est cette quadruple arrestation dans le cadre de l'enquête sur l'assassinat à Marseille de Mehdi Kessassi, frère de l'activiste écologiste Amine Kessassi. Fin mars, 5 personnes et une femme avaient déjà été mises en examen dans l'enquête sur la mort de ce jeune homme de 20 ans, totalement étranger au trafic et inconnu de la police comme de la justice. Il avait été tué de plusieurs balles en plein après-midi à Marseille le 13 novembre 2025.
0: Ils sont 4 pour une seule place. Les candidats à la direction de l'OIF passent leur grand oral.
5: Une désignation qui aura lieu à Phnom Penh, au Cambodge, en novembre. Mais la course à la tête de l'Organisation internationale de la francophonie a déjà débuté. Les 4 candidats, dont la secrétaire générale sortante, Louis Mushikiwabo, ont tour à tour passé une sorte de grand oral pour défendre leur programme. Et c'est la première fois que l'OIF fait passer des entretiens pour désigner son secrétaire général, Sidi Yansané.
13: Terminée la désignation sur consensus des États membres de l'OIF et en dehors de tout cadre formel, désormais, les postulants font comme tout le monde. Si leur profil correspond aux critères, ils envoient leur candidature, son audition avant d'être formellement élu lors d'un huis clos entre les chefs d'État membres de plein droit au sommet annuel de la francophonie. Candidate pour un troisième mandat, la Rwandaise Louise Mushikiwabo fait face à la Congolaise Juliana Lumumba, fille du défunt Premier ministre, la Mauritanienne Kumbaba et le Roumain Dacian Ciolos. Ce mode inédit de désignation du secrétaire général intervient après de nombreuses critiques contre l'OIF. La Canadienne Michaëlle Jean était particulièrement attaquée pour sa gestion financière calamiteuse, tandis que sa successeur Louise Mushikiwabo a immédiatement été vue comme la résultante de la réconciliation entre Paris et Kigali. Le profil des 4 candidats reste très politique, malgré les critiques, là aussi, notamment celle des écrivains congolais Alain Mabankou, qui en 2018 qualifiait l'OIF de continuation de la politique étrangère de la France, ou l'ivoirienne Véronique Tadjo, qui la même année déplorait le caractère intrinsèquement géopolitique de l'organisation.
5: C'est Lyon Sennet du service Afrique de RFI.
0: Enfin, Martin, des Bleus au diapason et au rendez-vous des huitièmes de finale.
5: Des Bleus d'attaque dans ce mondial après en avoir passé 4 contre la Norvège et 3 face à l'Irak et face au Sénégal. La France qui inflige encore son tarif maison à la Suède. Succès 3-0 à New York en 16e de finale grâce à un étincelant duo Kylian Mbappé et Michael Olysee. Une démonstration de force qui a convaincu tout le monde et en premier lieu Thomas Saint-Léger.
14: Magique, magnifique, incroyable.
15: Avec tous les accents du monde, des adjectifs à faire rougir les Bleus. L'Amérique est amoureuse de cette équipe dominante et spectaculaire. Pierre, un Français installé aux États-Unis.
16: Vous n'avez pas vu le stade? Comme on dit ici chez nous, we outspend everybody, man. Il n'y avait que du bleu partout. On avait l'impression qu'on jouait en France. C'est la classe.
15: La classe dans les gestes. Sur un ciseau retourné, Olysee en l'air, suspend le temps. Kylian Mbappé l'accélère et trouve 2 fois les filets. À la sortie du capitaine, révérence de son sélectionneur, Didier Deschamps. Football, champagne, football, plaisir. Bradley Barcola, l'autre buteur du soir.
17: C'est incroyable le plaisir qu'on prend tous ensemble, qu'on attaque, qu'on défend ensemble. Franchement, c'est une vraie fierté et c'est magnifique de jouer avec des joueurs qui ont tant de talent. Donc on ne peut que prendre du plaisir sur le terrain.
15: Avec le sourire, les Bleus planent sur la compétition, invincible peut-être, l'avis du latéral Malo Gusto.
18: Non, on ne sent pas invincible, ce serait, je pense, inconscient de dire ça, mais on sait qu'on on a la confiance avec nous. Voilà, on sait que tout le peuple français est derrière nous aussi. On arrive à les faire vibrer. Je pense que c'est à nous de continuer comme ça et voilà, montrer qu'on veut se battre pour la Coupe, tout simplement.
15: Prochaine étape samedi contre le Paraguay, le même huitième de finale qu'en 1998. Vous connaissez la fin de l'histoire. Thomas de Saint-Léger, New York RFI.
5: Et une belle histoire pour Kylian Mbappé également, qui a rejoint Lionel Messi en tête du classement des buteurs de cette Coupe du Monde avec 6 réalisations. Il n'est plus qu'à une longueur de l'Argentin en ce qui concerne le classement des meilleurs buteurs de l'histoire de la Coupe du Monde. Et puis dans les autres rencontres, défaite cruelle de la Côte d'Ivoire, 2 buts à 1 face à la Norvège. Victoire facile cette nuit du Mexique.
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20: La météo de ce mercredi avec un beau temps aujourd'hui et un vent du nord qui va faire légèrement baisser les températures. 26 degrés cet après-midi à Langogne, 28 à Mandé-la-Canorgue et 29 à Marvejols. Demain, le temps ne devrait pas évoluer avant une hausse des températures ce vendredi et un week-end qui nous reverra passer au-dessus des 30 degrés. Enfin, aujourd'hui, on souhaite une bonne fête à tous les Thierry.
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0: Il est 10h30, bonne matinée sur 48FM, le journal Thomas Semler.
1: Bonjour à toutes et à tous, au sommaire de ce journal, avec la saison estivale, la préfecture redouble de vigilance concernant la sécurité routière. On en parle juste après les titres de ce journal. On parlera également santé avec des chiffres sur la prise de soins d'un certain type de patients. Et une inauguration sur le Causse-Méjean. Et puis on terminera par Mende et son festival d'art de rue qui revient pour une édition anniversaire ce week-end. La préfecture de Lozère appelle à la vigilance, notamment sur les routes de l'été. Depuis le début de l'année, 16 accidents corporels ont été recensés dans le département, soit une baisse de 30% par rapport à la même période en 2025. Mais les autorités restent mobilisées alors que la vitesse demeure toujours la première cause d'accident. Le préfet Gilles Quenervé insiste sur l'importance de la prévention, notamment chez les plus jeunes.
2: On a évidemment des actions de répression, on a nos voitures radar qui circulent, on a notre brigade motorisée qui circule, nos gendarmes. Et puis on va continuer à expliquer les choses, on a des actions de sécurité routière avec les écoles. Voilà, tout ça fait qu'on travaille sur tous les aspects. Moi je suis surpris des échanges qu'on peut avoir, notamment lorsqu'on va dans les collèges, dans les lycées, où on a quand même des jeunes qui sont très, très au fait des problématiques de sécurité et qui sont vraiment mobilisés. On a notre dispo de Sam Sauve, on a ou d'autres choses. Et les jeunes sont vraiment, vraiment très, très au fait. Ils font attention, donc c'est plutôt bon signe et c'est plutôt intéressant pour notre département.
1: La préfecture appelle aussi une vigilance particulière envers les deux roues motorisées qui représentent une faible partie du trafic, mais une part importante des victimes. Des stages de conduite sont notamment proposés pour sensibiliser les motards aux risques liés aux routes lozériennes particulièrement dangereuses.
2: On mène des actions de prévention, notamment pour les motards qui ont été particulièrement touchés l'année dernière. Alors on a la chance pour l'instant d'avoir 30% d'accidents en moins, ce qui est beaucoup, ce qui est une belle réussite. Mais on continue alors à accueillir des motards, leur passer des messages. On a des points d'accueil moto sur l'ensemble du département. Mais on a mis l'accent là sur une opération qui s'appelle Courbe et Trajectoire pour expliquer comment maintenir sa moto dans une bonne trajectoire sur nos routes qui sont parfois compliquées avec des virages qui sont serrés, avec un enchaînement de montées, de descentes. Et certains, je pense, l'année dernière sont arrivés en Lozère sans avoir l'expérience nécessaire. Et donc on essaye de passer ce message. Faites attention, nos routes sont magnifiques, mais en même temps, il faut être vigilant parce qu'il y a des pièges.
1: Les contrôles routiers seront également renforcés cet été avec une intention particulière portée aux excès de vitesse et aux conduites sous l'emprise d'alcool ou de stupéfiants. Sécheresse maintenant, et hier on vous communiquait les niveaux d'alerte de la préfecture sur les cours d'eau. Aujourd'hui, la mairie de Marvejols passe les consignes à ses habitants. Depuis samedi dernier, la cité royale se trouve en niveau alerte sécheresse en raison de la baisse des ressources en eau. Des restrictions s'appliquent désormais notamment sur l'arrosage, le remplissage des piscines, le lavage des véhicules et des bâtiments. La mairie appelle les habitants à limiter leur consommation d'eau. Santé. À présent, est le département qui se félicite d'un chiffre, la diminution de moitié du nombre de patients en maladie longue durée sans médecin traitant. Selon les chiffres présentés par l'Agence régionale de santé et la sécurité sociale, ils sont passés de 1369 en avril 2023 à seulement 594 en avril de cette année. Le taux des patients en affection longue maladie sans médecin traitant est désormais donc de 4,29%, des chiffres analysés comme très positifs par le département et dévoilés lors du dernier Conseil territorial de santé de Lozère du 17 juin dernier. On file sur le Causse-Méjean pour parler d'une inauguration prévue ce mercredi. L'association TAC présente deux nouveaux bâtiments sur son site de conservation des chevaux de Przewalski. Engagés en 2020, les travaux concernaient deux vieilles bâtisses sur les lieux dits du Villaret et de Nivolier. Totalement en ruine avant le début des travaux, les deux corps de ferme ont été restaurés avec des matériaux traditionnels et des savoir-faire locaux. Deux bâtiments qui serviront à la recherche scientifique et l'accueil du public. On poursuit maintenant avec de la culture et une soirée conte à Bagnoles-les-Bains. Le centre culturel Jean Castan accueille demain une soirée conte avec Chantal Loctobalaise. Elle proposera des histoires d'ici et d'ailleurs, mêlant contes traditionnels, récits actuels et anecdotes. La soirée est prévue à partir de 18h30 avec une participation libre. Et puis pour terminer, cap sur ce week-end et le premier grand rendez-vous de l'été à Mende, les 20 ans de 48e de rue. Une édition particulière pour le Festival des Arts Vivants qui se déroule dans les rues de Mende. Car pour fêter son anniversaire, l'association Labo Art qui organise l'événement a décidé de tout simplement doubler sa programmation. Un cadeau offert au public, explique Sam Privat, chargé de la communication du festival.
3: Alors cette année, c'est donc on l'a dit, plus d'une quarantaine de compagnies, donc c'est quand même déjà un bon gros nombre, mais c'est aussi plus de 130 représentations de spectacles que vous allez découvrir pendant tout le week-end. C'est également le retour des afters de Va comme je te pousse sur 3 jours que vous allez pouvoir découvrir au chapitre. Donc on a essayé vraiment de vous offrir un maximum de spectacles sur toute la durée du festival, avec plein de représentations et des représentations surtout très variées. Énormément plus, hein, le graphiste pourrait en témoigner, quand il a fallu tout faire entrer dans le heure par heure, on a tremblé. Ouais. Franchement, le samedi est bien rempli, le dimanche aussi, et le vendredi ça commence assez fort aussi à partir de 14h.
1: Une quarantaine de compagnies réparties sur la programmation in ou bien sur la off, avec notamment des spectacles à la renommée internationale, comme par exemple Vent d'Ouest de la compagnie Les Petits Bras, que nous présente Valérie Trémolière, chargée de production de 48e de rue.
4: Voilà, et c'est par exemple là où on allait avoir habituellement une tête d'affiche pour une ouverture. Ben, cette année, on s'est dit 20 ans, on voit les choses en grand. Et effectivement, notre spectacle d'ouverture, Vent d'Ouest, par la compagnie Les Petits Bras, c'est un spectacle qui, en temps normal, on aurait eu que le vendredi soir pour ouvrir le festival ou que le dimanche soir pour le clôturer. Eh ben non, on l'a mis les 3 soirs. Voilà, on a vraiment mis les petits plats dans les grands, avec plus de compagnies, plus de spectacles, et on s'est fait vraiment plaisir pour vous faire plaisir sur la programmation. Beaucoup de choses visuelles, hein, vous verrez, c'est une structure qui est assez volumineuse. Ça va jouer à la Vabre vendredi, samedi à 23h et dimanche à 20h. Et ça va être, voilà, ça va être du cirque, ça va être marrant. Il va quand même y avoir des messages qui vont passer. Ça faisait 3 saisons qu'on essayait d'avoir Vent d'Ouest, et vraiment, ça nous tenait à cœur. Voilà, on était nombreux à l'avoir vu, à l'avoir adoré, mais il est très très demandé. C'est un spectacle qui a tourné à l'international, et donc on avait vraiment à cœur de l'avoir. C'est beau, c'est bien interprété, c'est vraiment un très très beau spectacle.
1: Le festival d'art de rue et de spectacle vivant 48e de rue fête ses 20 ans, c'est 3, 4 et 5 juillet. Les spectacles off seront au chapeau. 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
2: Alors, les terres agricoles disparaissent en France au rythme d'un département tous les 6 ans.
3: 200 fermes disparaissent chaque semaine en France. Il y en avait 2 millions dans les années 50 après la guerre. Aujourd'hui, elles ne sont plus que 500 000 environ.
2: En 50 ans, les terres agricoles ont perdu 4,6 millions d'hectares qui sont allés pour 2,6 millions d'hectares à l'artificialisation, donc les constructions, les routes, mais également pour partie aux forêts.
3: Depuis 15 ans, Terre de Lien milite pour préserver ces terres agricoles de la spéculation foncière et aide de jeunes, de nouveaux agriculteurs à s'installer, à condition bien sûr de pratiquer une agriculture biologique. Eh oui, c'est là le truc.
2: On peut tout à fait concevoir que toute nouvelle construction se fasse par reconversion de l'existant plutôt que par grignotage des terres agricoles.
4: J'ai prêté de l'argent à Terre de Liens sans intérêt. En effet, il est important que les terres soient considérées comme un bien commun, ne pas une propriété privée, et que puissent y accéder des gens qui, un peu désargentés, qui ne pourraient pas autrement.
2: Terre de Liens a mis au point un outil de réflexion qui s'appelle Parcelle et qui vise à mesurer l'impact de l'alimentation sur les surfaces agricoles et également sur les impacts environnementaux qui y sont associés.
5: Le mouvement citoyen Terre de Liens est né pour accompagner à l'installation les porteurs de projets agricoles dans leur reconversion et à la recherche de terres, tout en aidant les propriétaires de fonciers dans leur transmission. Robert Tarnet est bénévole à Terre de Liens Midi-Pyrénées.
6: Je m'appelle Robert Coufignal, je suis bénévole à Terre de Liens depuis 5-6 ans sur le département du Tarn et je participe aussi au comité d'engagement régional Midi-Pyrénées et au conseil d'administration Midi-Pyrénées. Terre de Liens en chiffres au niveau national, c'est 450 fermes et 13 000 hectares qui ont été achetés pour être cultivés en bio et en agriculture paysanne. En Occitanie, c'est 70 fermes, 150 paysannes et paysans sur 3500 hectares. C'est 165 bénévoles, 12 salariés et 4000 citoyens qui soutiennent l'action de l'association. En Midi-Pyrénées, c'est 41 fermes, c'est 83 paysannes et paysans sur 2000 hectares et c'est 11 millions d'euros qui ont été récoltés en dons ou en épargne citoyenne pour acheter ces fermes. Et si on va vers le Tarn, dans le Tarn, ce sont 11 fermes, 23 paysannes et paysans sur 370 hectares avec 2,5 millions d'euros qui ont été récoltés pour acheter ces fermes. Terre de Liens, il y a trois piliers. Une fondation qui peut recueillir des dons. Il y a une foncière qui recueille des fonds en épargne citoyenne. Et il y a les associations territoriales qui gèrent les fermes sur le territoire. La fondation accepte des dons, que ce soit des dons de terre, mais ça peut aussi être des dons autres qui peuvent être transformés en numéraire pour acheter des terres. Ensuite, l'épargne citoyenne, qui est l'essentiel des moyens financiers que Terre de Liens met en œuvre pour acheter des terres, c'est une épargne défiscalisée. Donc ça permet à chacune et à chacun de placer son épargne sans être dans un système qui va développer l'exploitation pétrolière ou l'achat d'un matériel militaire. C'est une épargne qui est défiscalisée, donc il n'y a pas de rapport financier direct à l'épargne. Le seul rapport financier, c'est la défiscalisation. Si on laisse l'argent pendant 8 ans placé en épargne citoyenne, ça rapporte comme livret A.
5: Un dernier chiffre autour de Terre de Liens, c'est la part sociale à partir de laquelle vous pouvez aider l'association et surtout la foncière à installer d'autres paysans et paysannes. 106 euros, c'est le montant de la part d'épargne solidaire de Terre de Liens. Retrouvez toutes les informations sur le site terredeliens.org.
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0: Merci de rester avec nous à l'écoute de RFI, les médias Paris 10h en temps universel. Le journal tout de suite, c'est avec vous Gilles Moreau. Gilles, bonjour.
1: Bonjour Caroline Paré, bonjour à tous. Dans l'actualité, une semaine après, le Venezuela tente de se remettre de la catastrophe. Les opérations humanitaires se poursuivent dans des conditions très difficiles. Chaque heure qui passe réduit encore les chances de trouver des survivants dans les décombres. Le Qatar accueille aujourd'hui des discussions techniques en présence d'Américains et d'Iraniens. Objet de leurs échanges indirects, la mise en œuvre de l'accord visant à mettre fin au conflit au Moyen-Orient. Dans ce journal aussi, les ambitions d'Édouard Philippe à moins d'un an de la présidentielle en France. Au mondial de football, les Bleus en démonstration contre la Suède. Et la mort du chanteur de disco, Victor Willis, le leader de Village People. Le double séisme au Venezuela, c'était il y a une semaine. Une semaine après, le bilan s'établit à près de 2000 morts, de très nombreux blessés, des dizaines de milliers de disparus. Bilan toujours provisoire et parcellaire dans un pays soumis à des restrictions de communication. Le gouvernement a ainsi limité l'accès à l'état de la Guaira, le plus durement touché, en imposant aux bénévoles l'obtention d'un laissez-passer livré à elles-mêmes depuis le premier jour. Les familles tentent désespérément de déblayer elles-mêmes les ruines pour y extraire les corps de leurs proches. Chaque jour, elles interpellent les sauveteurs internationaux dans l'espoir de pouvoir donner aux victimes une sépulture. Reportage de nos envoyés spéciaux Mélissa Barra et Jade El Khoury.
2: Cet homme aborde un groupe de secouristes, mais il ne parle pas leur langue avec difficulté. Il explique qu'il s'appelle Juan Rodriguez et tente de savoir où se trouve leur campement pour pouvoir les prévenir lorsqu'il aura repéré les restes de sa sœur Dayane.
3: Elle était au sixième étage de cet immeuble. On en a déjà sorti 10 victimes. Il ne reste plus qu'elle. C'est nous, les familles, qui effectuons les recherches par nous-mêmes. Dès qu'on repère quelqu'un, on le sort pratiquement à main nue. Mais quand ça devient trop complexe, on a besoin d'aide. On fait appel aux autres professionnels. J'ai dû emprunter 3 pelleteuses.
2: À quelques rues de là, Valeria, une jeune femme de Caracas, interpelle à son tour les sauveteurs. Elle les supplie de l'aider. Son père, elle sait où il se trouve. Depuis des jours, elle peut voir son corps au milieu des décombres. Il avait emménagé dans cette ville balnéaire 2 jours avant les séismes.
4: Je veux l'enterrer dignement. Pour cela, il faut récupérer ce qu'on peut. Je sais que mon père n'est plus parmi nous, mais je ne peux pas le laisser là. J'ai acheté du matériel, j'ai un groupe électrogène, des pelles, des pioches, une meuleuse, des disques de coupe. Je n'ai pas besoin d'une escadrille. 3 ou 4 personnes suffiraient. Ça ne prendrait pas plus d'une demi-journée.
2: L'ONU estime à des dizaines de milliers le nombre de disparus. À ce rythme, localiser et extraire toutes les victimes prendra des semaines. Mélissa Barra, Jade El Khoury, Karawajeda, RFI.
1: Les États-Unis ont commencé à expulser des migrants illégaux vers un pays du Pacifique, l'archipel des Palaos, pays très peu peuplé. Sous la présidence de Donald Trump, les Américains ont intensifié leurs efforts pour expulser ces migrants, en proposant de les réinstaller dans des pays tels que l'Ouganda, le Salvador, le Rwanda et donc des territoires du Pacifique. L'immigration en débat aux États-Unis, toujours elle. La Cour suprême vient d'infliger un revers à Donald Trump sur le droit du sol. Elle refuse de limiter l'accès automatique à la nationalité américaine pour les enfants nés aux États-Unis de parents en situation irrégulière. Le président républicain fustige cette décision et appelle le Congrès à l'aider à mettre en œuvre la mesure par voie législative. Mais peut-il vraiment contourner une décision de la juridiction suprême? Réponse d'un spécialiste, Jérôme Viala-Godefroy, docteur en civilisation américaine et professeur à Sciences Po.
5: Il peut essayer de faire passer une loi, mais elle sera a priori remise en cause, et c'est ce que disent tous les spécialistes, par cette décision justement de la Cour suprême. Donc il faudrait en fait un amendement constitutionnel. Il faudrait donc changer la Constitution, et ça c'est quelque chose de totalement irréaliste puisqu'il faut 2/3 du Congrès. Ce que fait Trump, c'est un schéma rhétorique assez classique, il transforme une défaite juridique en mobilisation politique. C'est un signal à envoyer à l'électorat MAGA avant les midterms de novembre pour motiver son électorat. Donc il n'y a pas de surprise dans cette demande de Trump qui est pourtant tout à fait irréaliste sur le plan en tout cas juridique et institutionnel. On n'est pas du tout dans un contexte politique qui permet ce genre de choses puisqu'il faut vraiment un bipartisanisme qui n'existe plus. Là, on est vraiment dans une opposition entre les deux parties. Là, vraiment, on est dans quelque chose qui ne permettrait pas ce genre de choses.
1: Jérôme Viala-Godefroy avec Sofia Katsenkova. Des représentants américains et iraniens tiennent des discussions techniques ce mercredi à Doha. Objet de leurs échanges indirects, la mise en œuvre de l'accord visant à mettre fin au conflit au Moyen-Orient. Par ailleurs, syndicats et employeurs du secteur maritime continuent de considérer le détroit d'Hormuz comme une zone de guerre. Classement qui prolonge le doublement de salaire pour les marins qui acceptent d'y naviguer. L'actualité politique en France maintenant, c'est un air de pré-campagne présidentielle. À l'approche de son premier meeting de campagne dimanche prochain, Édouard Philippe tente de monter en puissance dans les médias. L'ancien Premier ministre vient d'enchaîner une interview aux Échos et la matinale d'RTL. Édouard Philippe ne veut pas laisser Gabriel Attal, qui se démultiplie depuis des semaines, occuper seul le terrain. Valérie Gasse.
6: Ce meeting dans l'entourage d'Édouard Philippe, on en attend beaucoup. C'est le premier meeting post-horizon. Une manière de dire que c'est le moment où Édouard Philippe va faire sa mue, commencer à parler à tous les Français et plus seulement aux sympathisants de son parti. Et la salle va être pleine, assure l'un de ses lieutenants, pour répondre aux rumeurs selon lesquelles elle serait configurée pour masquer un nombre de participants en deçà des attentes affichées, soit 5000 personnes. Dans la compétition avec Gabriel Attal aussi, ce moment est déterminant. Le patron de Renaissance a lui déjà réuni ses partisans le 30 mai dans un grand meeting et depuis, il se démultiplie dans les médias et sur le terrain. Édouard Philippe sait donc qu'il doit passer à la vitesse supérieure pour garder son avantage dans les sondages. De premier ralliement de macronistes annoncés récemment, la ministre Maud Bréjon, l'ancien député Éric Woerth, donne le sourire à son équipe. Mais la course ne fait que commencer. Édouard Philippe a fixé ce matin sur RTL la fenêtre pour se départager entre octobre et février prochain, car il faut qu'il n'en reste qu'un pour éviter le second tour RN LFI.
1: Valérie Gasse, chef du service politique. Au Mondial de football maintenant, la suite des 16e de finale. Trois matchs au programme. Aujourd'hui, à 16h TU, la RD Congo défiera l'Angleterre et à 20h TU, le Sénégal jouera contre la Belgique. Enfin, la nuit prochaine, les États-Unis pays hôtes seront opposés à la Bosnie-Herzégovine. On revient maintenant sur la performance des Bleus de Didier Deschamps hier soir à New York. Succès net et sans bavure, 3-0 contre la Suède qui place ses Bleus encore un peu plus au rang de favoris. La France a été éblouissante de maîtrise, de justesse, de créativité et même de joie dans son jeu. Reportage à New York de Thomas de Saint-Léger.
7: Magique, magnifique, incroyable.
8: Avec tous les accents du monde, des adjectifs à faire rougir les Bleus. L'Amérique est amoureuse de cette équipe dominante et spectaculaire. Pierre, un Français installé aux États-Unis.
9: Vous n'avez pas vu le stade? Comme on dit ici chez nous, we outspend everybody, man. Il n'y avait que du bleu partout. On avait l'impression qu'on jouait en France. C'est la classe.
8: La classe dans les gestes. Sur un ciseau retourné, Olise en l'air, suspend le temps. Kylian Mbappé l'accélère et trouve deux fois les filets. À la sortie du capitaine, révérence de son sélectionneur, Didier Deschamps. Football, champagne, football, plaisir. Bradley Barcola, l'autre buteur du soir.
10: C'est incroyable le plaisir qu'on prend tous ensemble, qu'on attaque, qu'on défend ensemble. Franchement, c'est une vraie fierté et c'est magnifique de jouer avec des joueurs qui ont tant de talent. Donc on ne peut que prendre du plaisir sur le terrain.
8: Avec le sourire, les Bleus planent sur la compétition. Invincible, peut-être, l'avis du latéral Malo Gusto.
11: Non, on ne sent pas invincible. Ce serait, je pense, inconscient de dire ça, mais on sait qu'on on a la confiance avec nous. Voilà, on sait que tout le peuple français est derrière nous aussi. On arrive à les faire vibrer. Je pense que c'est à nous de continuer comme ça et voilà, montrer qu'on veut se battre pour la Coupe, tout simplement.
8: Prochaine étape samedi contre le Paraguay, le même huitième de finale qu'en 1998. Vous connaissez la fin de l'histoire. Thomas de Saint-Léger, New York RFI.
1: Et le tableau des huitièmes de finale est en train de se compléter à cette Coupe du Monde. Donc il y aura France-Paraguay, mais aussi ce week-end Canada-Maroc et Brésil-Norvège. 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Allez, on passe à la musique. On a appris ce matin la mort de Victor Willis, leader de Village People, célèbre groupe disco des années 1970. C'est lui qui apparaissait sur scène en uniforme de policier. Il disparaît à l'âge de 74 ans. Tout de suite, l'un des tubes de Village People, Macho Man.

0: Victor Willis, leader des Village People. Il meurt à l'âge de 74 ans. Bientôt, midi 10, ici à Paris, l'heure de retrouver Emmanuel Bastide pour 8 milliards de voisins. Emmanuel, bonjour.
1: Bonjour Gilles Moreau, prochain journal dans 50 minutes et chez 8 milliards de voisins. Nous allons parler de la complexité foncière en Afrique avec, bien sûr, vos appels, les voisins et les voisines, en direct sur RFI.
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0: Il est midi et quart, bon appétit pour ceux qui sont à table. On retrouve le journal Thomas Semler.
1: Bonjour à toutes et à tous, au sommaire de ce journal, avec la saison estivale, la préfecture redouble de vigilance concernant la sécurité routière. On en parle juste après les titres de ce journal. On parlera également santé avec des chiffres sur la prise de soins d'un certain type de patients. Et une inauguration sur le Causse-Méjean. Et puis on terminera par Mende et son festival d'art de rue qui revient pour une édition anniversaire ce week-end. La préfecture de Lozère appelle à la vigilance, notamment sur les routes de l'été. Depuis le début de l'année, 16 accidents corporels ont été recensés dans le département, soit une baisse de 30% par rapport à la même période en 2025. Mais les autorités restent mobilisées alors que la vitesse demeure toujours la première cause d'accident. Le préfet Gilles Quenervé insiste sur l'importance de la prévention, notamment chez les plus jeunes.
2: On a évidemment des actions de répression, on a nos voitures radars qui circulent, on a notre brigade motorisée qui circule, nos gendarmes. Et puis on va continuer à expliquer les choses, on a des actions de sécurité routière avec les écoles. Tout ça fait qu'on travaille sur tous les aspects. Moi, je suis surpris des échanges qu'on peut avoir, notamment lorsqu'on va dans les collèges, dans les lycées, où on a quand même des jeunes qui sont très, très au fait des problématiques de sécurité et qui sont vraiment mobilisés. On a notre dispo de Ça me sauve, on a ou d'autres choses. Et les jeunes sont vraiment, vraiment très, très au fait et font attention. Donc, c'est plutôt bon signe et c'est plutôt intéressant pour notre département.
1: La préfecture appelle aussi à une vigilance particulière envers les deux roues motorisées qui représentent une faible partie du trafic, mais une part importante des victimes. Des stages de conduite sont notamment proposés pour sensibiliser les motards aux risques liés aux routes lozériennes particulièrement dangereuses.
2: On mène des actions de prévention, notamment pour les motards qui ont été particulièrement touchés l'année dernière. Alors on a la chance pour l'instant d'avoir 30% d'accidents en moins, ce qui est beaucoup, ce qui est une belle réussite. Mais on continue à accueillir des motards, leur passer des messages. On a des points d'accueil moto sur l'ensemble du département. Mais on a mis l'accent là sur une opération qui s'appelle Courbe et Trajectoire pour expliquer comment maintenir sa moto dans une bonne trajectoire sur nos routes qui sont parfois compliquées, avec des virages qui sont serrés, avec un enchaînement de montée, de descente. Et certains, je pense, l'année dernière sont arrivés en Lozère sans avoir l'expérience nécessaire. Et donc on essaye de passer ce message. Faites attention, nos routes sont magnifiques, mais en même temps, il faut être vigilant parce qu'il y a des pièges.
1: Les contrôles routiers seront également renforcés cet été avec une intention particulière portée aux excès de vitesse et aux conduites sous l'emprise d'alcool ou de stupéfiants. Sécheresse maintenant, et hier on vous communiquait les niveaux d'alerte de la préfecture sur les cours d'eau. Aujourd'hui, la mairie de Marvejols passe les consignes à ses habitants. Depuis samedi dernier, la cité royale se trouve en niveau alerte sécheresse en raison de la baisse des ressources en eau. Des restrictions s'appliquent désormais notamment sur l'arrosage, le remplissage des piscines, le lavage des véhicules et des bâtiments. La mairie appelle les habitants à limiter leur consommation d'eau. Santé. À présent, est le département qui se félicite d'un chiffre, la diminution de moitié du nombre de patients en maladie longue durée sans médecin traitant. Selon les chiffres présentés par l'Agence régionale de santé et la sécurité sociale, ils sont passés de 1369 en avril 2023 à seulement 594 en avril de cette année. Le taux des patients en affection longue maladie sans médecin traitant est désormais donc de 4,29%, des chiffres analysés comme très positifs par le département et dévoilés lors du dernier Conseil territorial de santé de Lozère du 17 juin dernier. On file sur le Causse-Méjean pour parler d'une inauguration prévue ce mercredi. L'association TAC présente deux nouveaux bâtiments sur son site de conservation des chevaux de Przewalski. Engagés en 2020, les travaux concernaient deux vieilles bâtisses sur les lieux dits du Villaret et de Nivolier. Totalement en ruine avant le début des travaux, les deux corps de ferme ont été restaurés avec des matériaux traditionnels et des savoir-faire locaux. Deux bâtiments qui serviront à la recherche scientifique et l'accueil du public. On poursuit maintenant avec de la culture et une soirée conte à Bagnoles-les-Bains. Le centre culturel Jean Castan accueille demain une soirée conte avec Chantal Loctobalaise. Elle proposera des histoires d'ici et d'ailleurs, mêlant contes traditionnels, récits actuels et anecdotes. La soirée est prévue à partir de 18h30 avec une participation libre. Et puis pour terminer, cap sur ce week-end et le premier grand rendez-vous de l'été à Mende, les 20 ans de 48e de rue. Une édition particulière pour le Festival des Arts Vivants qui se déroule dans les rues de Mende. Car pour fêter son anniversaire, l'association Labo Art qui organise l'événement a décidé de tout simplement doubler sa programmation. Un cadeau offert au public, explique Sam Privat, chargé de la communication du festival.
3: Alors cette année, c'est donc on l'a dit, plus d'une quarantaine de compagnies, donc c'est quand même déjà un bon gros nombre, mais c'est aussi plus de 130 représentations de spectacles que vous allez découvrir pendant tout le week-end. C'est également le retour des afters de Va comme je te pousse sur 3 jours que vous allez pouvoir découvrir au chapitre. Donc on a essayé vraiment de vous offrir un maximum de spectacles sur toute la durée du festival, avec plein de représentations et des représentations surtout très variées. Énormément plus, hein, le graphiste pourrait en témoigner, quand il a fallu tout faire entrer dans le heure par heure, on a tremblé. ouais. Franchement, le samedi est bien rempli, le dimanche aussi, et le vendredi ça commence assez, assez fort aussi à partir de 14h.
1: Une quarantaine de compagnies réparties sur la programmation in ou bien sur la off, avec notamment des spectacles à la renommée internationale, comme par exemple Vent d'Ouest de la compagnie Les Petits Bras, que nous présente Valérie Trébolière, chargée de production de 48e de rue.
4: Voilà, et c'est par exemple là où on allait avoir habituellement une tête d'affiche pour une ouverture. Ben, cette année, on s'est dit 20 ans, on voit les choses en grand. Et effectivement, notre spectacle d'ouverture, Vent d'Ouest, par la compagnie Les Petits Bras, c'est un spectacle qui, en temps normal, on n'aurait eu que le vendredi soir pour ouvrir le festival ou que le dimanche soir pour le clôturer. Eh ben non, on l'a mis les 3 soirs. Voilà, on a vraiment mis les petits plats dans les grands, avec plus de compagnies, plus de spectacles, et on s'est fait vraiment plaisir pour vous faire plaisir sur la programmation. Beaucoup de choses visuelles, hein, vous verrez, c'est une structure qui est assez, assez volumineuse. Ça va jouer à la Vabre vendredi, samedi à 23h et dimanche à 20h. Et ça va être, voilà, ça va être du cirque, ça va être marrant. Il va quand même y avoir des messages qui vont passer. Ça faisait 3 saisons qu'on essayait d'avoir Vent d'Ouest. Et vraiment, ça nous tenait à cœur. Voilà, on était nombreux à l'avoir vu, à l'avoir adoré. Mais il est très, très demandé. C'est un spectacle qui a tourné à l'international. Et donc, on avait vraiment à cœur de l'avoir. C'est beau, c'est bien interprété. C'est vraiment un très, très beau spectacle.
1: Le festival d'art de rue et de spectacle vivant 48e de rue fête ses 20 ans, c'est 3, 4 et 5 juillet. Les spectacles off seront au chapeau. Comptez 20€ pour le pass de 3 jours et 12€ pour la journée. Programme complet et informations supplémentaires sur le site 48emderue.org.

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3: Vous êtes avec Mathieu pour notre 8e émission sur Radio Madju. Après la pop, le rock, le reggae, le jazz, le punk, on s'attaque à un style puissant, énergique et parfois impressionnant. Le métal. Une musique qui fait vibrer les guitares, trembler les murs et battre des cœurs très forts.
2: Exactement. Le métal, c'est une musique intense avec des guitares électriques saturées, des batteries rapides et des voix qui peuvent être douces ou très puissantes.
3: Une musique qui peut surprendre, mais qui surtout pleine d'énergie et de passion. Mais avant d'en dire davantage, vous retrouverez
2: Le Flash Info
3: et nos deux chroniques Portrait de Champion
2: et Au cœur de la bataille.
3: 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À présent, direction les bassins avec un nouveau Portrait de Champion.
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2: Aujourd'hui, nous vous présentons un grand espoir de la natation française, Léon Marchand.
5: Léon Marchand est né en 2002. Il est français et il nage depuis qu'il est enfant.
2: Ses parents étaient eux aussi nageurs. Et très vite, Léon montre un talent exceptionnel dans plusieurs disciplines de natation.
5: La natation est un sport difficile. Il faut être rapide, il faut être endurant, il faut bien respirer.
2: Léon Marchand devient célèbre en 2022 lorsqu'il bat le record du monde de 400 mètres 4 nages. Un exploit incroyable dans une course très complète.
5: Il gagne des médailles, il participe à de grandes compétitions, il nage contre les meilleurs.
2: Il brille aussi au championnat du monde et devient l'un des meilleurs nageurs de sa génération.
5: Il travaille beaucoup, il est calme, il veut toujours progresser.
2: Aujourd'hui, Léon Marchand continue de s'entraîner au plus haut niveau et représente un grand espoir pour la France dans les grandes compétitions internationales.
5: C'est un exemple. Il montre qu'il faut travailler pour réussir.
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3: C'était Diego et Julien pour leur chronique Portrait de Champion. Et maintenant, direction l'Europe du 19e siècle. On remonte le temps pour partir au cœur de la bataille de Waterloo avec Julien et Diego.
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2: Nous sommes en 1815, Napoléon Bonaparte est de retour au pouvoir après un premier exil.
5: Mais les autres pays d'Europe refusent son retour.
2: Une coalition se forme contre lui. L'Angleterre et la Prusse préparent leur armée pour l'arrêter.
5: Napoléon décide d'attaquer en premier.
2: Le 18 juin 1815, les armées se rencontrent près du village de Waterloo, en Belgique.
5: Le terrain est boueux à cause de la pluie.
2: Cela ralentit les soldats et rend les canons moins efficaces. Malgré cela, Napoléon lance plusieurs attaques.
5: Les combats sont très violents.
2: Les soldats anglais, dirigés par le duc de Wellington, résistent. Ils tiennent leur position.
5: Puis les Prussiens arrivent.
2: Leur renfort change tout. L'armée française est attaquée de tous les côtés.
5: Les soldats reculent.
2: C'est la défaite. Napoléon doit quitter le champ de bataille.
5: Il abdique peu après.
2: Il est exilé sur une île lointaine, Sainte-Hélène. Cette fois, son règne est terminé pour toujours.
5: Waterloo marque la fin de Napoléon.
2: Et aussi la fin d'une époque de guerre en Europe.
5: L'Europe entre dans une période plus stable.
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3: C'était Diego et Julien pour leur chronique Au cœur de la bataille. Pour finir, place à la récré en musique. Oubliez la douceur du jazz, le groove du reggae ou les refrains de la pop. Aujourd'hui, on monte le son, on sort les guitares électriques, on libère toute l'énergie. Bienvenue dans l'univers du métal. Un dossier de Lucas.
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6: Ici Lucas, je suis avec Serena pour notre dossier du mois consacré à la musique métal. Le métal, ou heavy metal, est né à la fin des années 1960, au début des années 1970. Il vient du rock, mais avec un son plus puissant et plus sombre.
7: C'est une musique très énergique.
6: Oui, le métal se reconnaît à ses guitares électriques saturées, sa batterie rapide et ses voix puissantes.
7: Ça fait du bruit.
6: Oui, c'est un bruit organisé. Le métal demande beaucoup de technique et de précision. Les premiers groupes de métal sont Black Sabbath, Led Zeppelin et Deep Purple. Ils ont créé un son plus lourd et plus intense que le rock.
7: Le métal devient vite populaire auprès des jeunes. C'est une musique qui exprime la force, la révolte, mais aussi les émotions profondes. On peut crier dans le métal.
6: Oui, certaines voix sont plus puissantes, parfois crier ou même grouler. Mais il existe aussi des chants mélodiques. Dans les années 1980, le métal se développe encore. On voit apparaître plusieurs styles. Heavy metal classique avec Iron Maiden.
7: Le thrash metal plus rapide avec Metallica ou Slayer.
6: Et le glam metal plus spectaculaire avec des looks très travaillés.
7: Il y a plusieurs types de métal.
6: Exactement, il y en a encore plus aujourd'hui. Le dead metal, le black metal, le metal symphonique.
7: Le metal symphonique mélange le metal avec de la musique classique.
6: Oui, on peut y entendre des orchestres, des chœurs et des voix lyriques. Le metal est donc un style très varié.
7: Et très impressionnant.
6: Oui, c'est une musique qui demande beaucoup d'énergie. Et bien pour les musiciens que pour le public. Aujourd'hui, le metal est écouté dans tout le monde entier. Il continue d'évoluer, d'inspirer d'autres styles musicaux.
7: C'est une musique forte.
6: Oui, mais aussi une musique de passion, de créativité et de liberté. Voilà, c'est déjà la fin de notre émission. On espère que cette plongée dans l'univers du métal vous a plu. Merci d'avoir été avec nous pour découvrir ce style puissant et impressionnant. On se retrouve le mois prochain pour un nouveau dossier musical.
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3: Et voilà, notre émission touche déjà à sa fin. On espère que cette plongée dans le métal vous a donné envie de bouger, de crier et peut-être même de monter votre propre groupe. Merci de nous avoir écoutés. On se retrouve le mois prochain pour un nouveau style musical. En attendant, on vous laisse avec la chanson intitulée Soleil de Hand of Attrition.

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Il est 14h. 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

0: 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Il est 17h à Paris, 15h en temps universel. L'heure du journal de Gilles Moreau. Bonjour Gilles.
1: Bonjour Igor Strauss, bonjour à tous. Une semaine après, le Venezuela tente de se remettre du double séisme. Les opérations humanitaires se poursuivent actuellement dans des conditions très difficiles. Chaque heure qui passe réduit encore les chances de trouver des survivants dans les décombres. Le Qatar accueille des discussions techniques en présence d'Américains et d'Iraniens. Objet de leurs échanges indirects, la mise en œuvre de l'accord visant à mettre fin au conflit au Moyen-Orient. Le président syrien Ahmed el-Shara a complété la formation du premier parlement de l'ère post-Assad. Parmi les 70 députés qu'il a nommés, il y a 15 femmes. En France, le Premier ministre présidera demain à Marseille une réunion interministérielle de crise en prévision d'un nouvel épisode de forte chaleur avec ses conséquences. Mais pour commencer, le football. Le tableau des huitièmes de finale est en train de se compléter à la Coupe du Monde. La France jouera samedi contre le Paraguay. Il y aura aussi le week-end prochain Canada-Maroc et Brésil-Norvège. Aujourd'hui, en 16e de finale, la République démocratique du Congo défie l'Angleterre.

0: Une opposition a priori déséquilibrée, les Anglais faisant partie des grands favoris du tournoi, même titre que l'Argentine et la France. Frédéric Suto, vous êtes à Atlanta pour nous faire vivre ce 16e dans moins d'une heure maintenant.
1: Oui, le stade qui se remplit tout doucement, effectivement, ici à Atlanta. Le toit est fermé, hein, on se croirait dans une gigantesque salle de concert, stade qui accueillera également l'une des demi-finales. Les Congolais sont arrivés, le bus congolais, il y a quelques minutes pour ce 16e de finale. Essayer de faire aussi bien que le Maroc, déjà qualifié, mieux que la Côte d'Ivoire ou l'Afrique du Sud, qui sont tombés en 16e, mais l'affiche, l'adversaire, vous l'avez dit, va être coriace. L'Angleterre et les compositions d'équipe qui sont tombées en face pour les Léopards, ça va être du Harry Kane, du Marcus Rashford, du Jude Bellingham, du Declan Rice, toutes les stars anglaises alignées par Thomas Tuchel et Sébastien De Sabre qui lui aussi a communiqué son 11 de départ. On aurait pu s'attendre à ce qu'il renforce l'arrière-garde de la défense comme il l'avait fait contre le Portugal notamment en ouverture de ce mondial, hein, mais visiblement on va ouvrir le jeu aussi du côté des Léopards, un 4-3-3 pour les puristes avec devant en tout cas Johan Wissa, double buteur contre l'Ouzbékistan, les Congolais peut-être ici contre l'Angleterre pour un nouvel exploit. Rendez-vous tout à l'heure.
0: RDC Angleterre, coup d'envoi 16h temps universel, donc dans moins d'une heure maintenant, et à 20h TU Sénégal Belgique. De matchs à suivre sur les antennes Afrique de RFI et sur notre site internet. Le double séisme au Venezuela, c'était il y a une semaine après le pays tente de se remettre de la catastrophe. Les opérations humanitaires se poursuivent dans des conditions très difficiles. Chaque heure qui passe réduit encore les chances de retrouver des survivants dans les décombres. De plus, l'eau et la nourriture manquent et les épidémies menacent. Quant au bilan, il s'établit à près de 2000 morts, de nombreux blessés et des dizaines de milliers de disparus. Bilan toujours provisoire et parcellaire dans un pays soumis à des restrictions de communication. Les installations pétrolières dont les stations-service sont devenues le principal théâtre d'opérations entre la Russie et l'Ukraine. Les attaques russes contre les stations-service ukrainiennes se sont intensifiées récemment avec des frappes quasi quotidiennes. La nuit dernière, une femme a été tuée dans la région de Dniepropetrovsk. Dans le même temps, les frappes ukrainiennes se multiplient contre les bases logistiques de l'armée russe en Crimée annexée. Résultat, une désorganisation qui nourrit l'inquiétude des défenseurs des droits de l'homme. Ils redoutent des représailles contre la population à Kiev. Pour RFI, Lucas Lazzo.
2: Habitante de Crimée, une étudiante contactée par l'intermédiaire d'une ONG a accepté de nous parler. Par mesure de protection, nous avons choisi de lire son témoignage plutôt que de le diffuser. Elle redoute notamment qu'en cas de débâcle, la Russie puisse s'en prendre aux civils.
3: Cette inquiétude gagne du terrain. Si les troupes russes commencent à battre en retraite, si elles viennent à manquer de carburant ou de ravitaillement, elles pourraient se mettre à piller les civils.
2: Les souvenirs douloureux du retrait de l'armée russe de plusieurs territoires ukrainiens, notamment à Boutcha ou à Kherson, lui font craindre une éventuelle politique de la terre brûlée.
3: Ce sont vraiment des salauds. Avec eux, on peut s'attendre à tout, même quand on pense qu'ils sont allés au bout de l'horreur, ils trouvent toujours le moyen de faire pire.
2: Dmitro Spafarov, porte-parole de l'ONG Crimée SOS, observe aussi une recrudescence des arrestations arbitraires par l'administration russe de la péninsule.
4: J'ai récemment documenté de nouvelles poursuites pénales visant des habitants de Crimée, accusés de ce que les autorités qualifient de haute trahison, d'espionnage et de terrorisme, créant ainsi un climat d'intimidation et d'autocensure dans l'ensemble du territoire occupé.
2: Les campagnes invitant à la délation des activités dites suspectes se multiplient par ailleurs sur les médias sous contrôle du Kremlin. À Kiev, Lucas Lazzo, RFI.
0: Des représentants américains et iraniens ont eu des discussions techniques ce mercredi à Doha. Objet de leurs échanges indirects, la mise en œuvre de l'accord visant à mettre fin au conflit au Moyen-Orient. Nos discussions avec l'Iran ont été bonnes, assure Donald Trump. Par ailleurs, syndicats et employeurs du secteur maritime continuent de considérer le détroit d'Ormuz comme une zone de guerre. Un classement qui prolonge le doublement de salaire pour les marins qui acceptent d'y naviguer. Le président syrien Ahmed el-Shara a complété aujourd'hui la formation du premier parlement de transition de l'ère post-Assad. Il a nommé le tiers des membres après la désignation des deux autres tiers par des comités électoraux, consolidant ainsi son pouvoir parmi les 70 députés nommés il y a 15 femmes. Déjà plus de 100 000 personnes ont payé de leur vie la guerre civile en Birmanie, selon une organisation spécialisée dans le suivi des conflits armés. Plus de 100 000 morts, tout camp confondu, à la suite du coup d'État militaire, c'était il y a 5 ans. Direction maintenant le Vietnam, pays qui change radicalement sa politique démographique. Après des décennies de contrôle des naissances, il tente d'inverser la tendance en incitant à faire plus d'enfants. Mais les mesures qui entrent en vigueur ce mercredi sont loin d'être suffisantes pour un rebond durable de la natalité au Vietnam. Explication de Yelena Tomic.
5: Allongement du congé maternité de 6 à 7 mois, doublement du congé paternité qui passe à 10 jours ouvrables. En cas de naissance d'un deuxième enfant, les nouvelles mesures prévoient également la prise en charge des dépistages prénataux et néonataux, ainsi qu'une prime ponctuelle d'environ 200 euros si la femme coche plusieurs critères, dont l'âge et le lieu de résidence. Un an après avoir levé la limite des deux enfants par famille, le Vietnam espère relancer le taux de fécondité qui est passé l'an dernier en dessous du seuil de renouvellement de la population, soit 1,93 enfants par femme. Et le temps presse, car selon les prévisions, le pays comptera dans 20 ans, 18 millions de personnes âgées, soit jusqu'à 20% de la population nationale, alors que la population active diminue. Si les mesures qui entrent en vigueur ce 1er juillet sont jugées utiles, elles ne suffiront pas à soulager les coûts élevés du logement, de la garde d'enfants et de l'éducation qui pèsent sur les jeunes couples au salaire trop bas.
0: Yelena Tomic, les vagues de forte chaleur liées au changement climatique se succèdent actuellement en Europe. Elles déferlent ces vagues en Allemagne, en Autriche, en Hongrie, en Espagne. Pourtant habitués aux fortes chaleurs, l'Espagne a enregistré en juin un peu plus de 1000 décès imputables à cet épisode de caniculaire. Et puis en France, le Premier ministre Sébastien Lecornu présidera demain à Marseille une cellule interministérielle de crise en prévision d'un nouvel épisode de forte chaleur avec ses conséquences. Les centres de données émettent beaucoup plus de CO2 qu'estimé jusqu'à maintenant. C'est une étude qui l'affirme, étude publiée par l'assureur crédit Allianz Trade. Elle pointe l'explosion des applications d'IA générative hébergées sur ces centres de données, d'où aussi l'explosion de la consommation mondiale d'eau et d'électricité. Explication d'Axel Favreau.
6: 286 millions de tonnes de CO2 en 2025, soit 57% de plus que les évaluations antérieures. C'est plus que l'empreinte carbone d'un pays comme la France en un an. Des émissions déjà très importantes et qui vont encore augmenter à cause de l'intelligence artificielle. Très gourmande d'énergie, cette technologie représente déjà 15 à 20% de la consommation électrique des centres de données. Selon le rapport, d'ici 2030, cette proportion pourrait doubler, ainsi que ses impacts. Dans 4 ans, les émissions des centres de données pourraient atteindre celles de l'aviation internationale d'aujourd'hui. Autre impact environnemental majeur souligné par Allianz Trade, leur consommation d'eau. En 2025 seulement, les centres de données ont consommé 814 milliards de litres d'eau, un chiffre vertigineux. S'exprimant mardi dernier à Londres, en pleine canicule en Europe, le chef de l'ONU, Antonio Guterres, réclamait déjà aux entreprises de l'IA de dire toute la vérité sur le coût écologique de leurs centres de données.
0: Enfin, dans l'actualité des affaires, une opération d'$1,4 milliard, l'armateur français CMA CGM va racheter la filiale nord-américaine de logistique du groupe américain FedEx. Voilà pour l'information qui revient à 18h sur RFI avec le journal en français facile d'Adrien Delgrange. Ce sera juste après sur le Pont des Arts, l'émission de Nathalie Amar. Très bonne journée à notre écoute.
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9: Bonsoir, c'est de nouveau une journée agréable qui nous attend demain avec un ciel sans nuages et 26 degrés dans l'après-midi sur Langogne, 28 à Mende, 29 à Marvejols et 30 à la Canourgue. Pour cette fin de semaine, nous devrions continuer à gagner des degrés supplémentaires.
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12: 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Il y en avait
10: 2 millions dans les années 50 après la guerre. Aujourd'hui, elles ne sont plus que 500 000 environ.
11: En 50 ans, les terres agricoles ont perdu 4,6 millions d'hectares qui sont allés pour 2,6 millions d'hectares à l'artificialisation, donc les constructions, les routes, mais également pour partie aux forêts.
10: Depuis 15 ans, Terre de Liens milite pour préserver ces terres agricoles de la spéculation foncière et aide de jeunes, de nouveaux agriculteurs à s'installer, à condition bien sûr de pratiquer une agriculture biologique. Eh oui, c'est là le truc.
11: On peut tout à fait concevoir que toute nouvelle construction se fasse par reconversion de l'existant plutôt que par grignotage des terres agricoles.
12: J'ai prêté de l'argent à Terre de Liens sans intérêt. En effet, il est important que les terres soient considérées comme un bien commun, ne pas une propriété privée, et que puissent y accéder des gens qui, un peu désargentés, qui ne pourraient pas autrement.
11: Terre de Liens a mis au point un outil de réflexion qui s'appelle Parcelle et qui vise à mesurer l'impact de l'alimentation sur les surfaces agricoles et également sur les impacts environnementaux qui y sont associés.
13: Le mouvement citoyen Terre de Liens est né pour accompagner à l'installation les porteurs de projets agricoles dans leur reconversion et à la recherche de terres, tout en aidant les propriétaires de fonciers dans leur transmission. Robert Tarnet est bénévole à Terre de Liens Midi-Pyrénées.
14: Je m'appelle Robert Coufignal, je suis bénévole à Terre de Liens depuis 5-6 ans sur le département du Tarn et je participe aussi au comité d'engagement régional Midi-Pyrénées et au conseil d'administration Midi-Pyrénées. Terre de Liens en chiffres au niveau national, c'est 450 fermes et 13 000 hectares qui ont été achetés pour être cultivés en bio et en agriculture paysanne. En Occitanie, c'est 70 fermes, 150 paysannes et paysans sur 3500 hectares. C'est 165 bénévoles, 12 salariés et 4000 citoyens qui soutiennent l'action de l'association. En Midi-Pyrénées, c'est 41 fermes, c'est 83 paysannes et paysans sur 2000 hectares et c'est 11 millions d'euros qui ont été récoltés en dons ou en épargne citoyenne pour acheter ces fermes. Et si on va vers le Tarn, dans le Tarn, ce sont 11 fermes, 23 paysannes et paysans sur 370 hectares avec 2,5 millions d'euros qui ont été récoltés pour acheter ces fermes. Terre de Liens, il y a trois piliers. Une fondation qui peut recueillir des dons. Il y a une foncière qui recueille des fonds en épargne citoyenne. Et il y a les associations territoriales qui gèrent les fermes sur le territoire. La fondation accepte des dons, que ce soit des dons de terre, mais ça peut aussi être des dons autres qui peuvent être transformés en numéraire pour acheter des terres. Ensuite, l'épargne citoyenne, qui est l'essentiel des moyens financiers que Terre de Liens met en œuvre pour acheter des terres, c'est une épargne défiscalisée. Donc ça permet à chacune et à chacun de placer son épargne sans être dans un système qui va développer l'exploitation pétrolière ou l'achat de matériel militaire. C'est une épargne qui est défiscalisée, donc il n'y a pas de rapport financier direct à l'épargne. Le seul rapport financier, c'est la défiscalisation. Si on laisse l'argent pendant 8 ans placé en épargne citoyenne, ça rapporte comme livret A.
13: Un dernier chiffre autour de Terre de Liens, c'est la part sociale à partir de laquelle vous pouvez aider l'association et surtout la foncière à installer d'autres paysans et paysannes. 106 euros, c'est le montant de la part d'épargne solidaire de Terre de Liens. Retrouvez toutes les informations sur le site terredeliens.org.
10: La France qui se bat, une série au cœur des associations. Pour découvrir la campagne et vous engager, rendez-vous sur www.lafrancequi-se-bat.fr.
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0: Bonjour à toutes et à tous. À Paris, il est 18h.
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0: 16h, temps universel, nous sommes le mercredi 1er juillet. Voici les titres de cette édition. Le Venezuela, une semaine après les terribles tremblements de terre qui ont secoué le pays. De très nombreux morts, de très nombreux disparus et ce qui s'apparente à un miracle, des survivants. Hier, un enfant de 3 ans a été sauvé. En Afrique du Sud, au moins 900 arrestations au lendemain de manifestations contre les migrants. Dans l'actualité française, le Premier ministre Sébastien Lecornu est à Marseille. Le gouvernement se prépare à une nouvelle vague de chaleur dans le pays. Et puis nous resterons à Marseille pour un tout autre sujet. La superstar portoricaine Bad Bunny est en concert ce soir au Vélodrome. Mais avant de développer tous ces titres, parlons football. Coupe du Monde où la tension monte d'un cran de jour en jour, puisque nous parlons désormais de match à couperet. Ça passe ou ça casse. À ce jeu, les Congolais et les Anglais sont les premiers du jour à s'y frotter. 16e de finale, Angleterre-RDC débute à l'instant à Atlanta. Les Léopards, surnom des joueurs de l'équipe de RDC, disputent leur premier match à élimination directe de leur histoire. Alors les Léopards le savent, ils sont plus que jamais attendus par les supporters restés au pays, mais aussi, vous allez l'entendre, par le président à Kinshasa, Olga Massangou.
3: Cette fois, le président de la République s'en est personnellement mêlé dans son message à la nation.

0: ce 30 juin, à l'occasion de la commémoration de l'indépendance, Félix Tshisekedi a appelé les léopards à faire preuve de plus d'audace face à l'Angleterre.
1: À nos léopards, qui s'apprêtent désormais à défier l'Angleterre en 16e de finale, je veux adresser un message simple. Entrez sur le terrain avec la sérénité de ceux qui ont déjà honoré la nation, mais aussi avec l'audace de ceux qui savent que l'histoire n'a pas encore livré son dernier mot.
0: Comme Vincent, ils sont nombreux ces Kinois qui croisent les doigts et espèrent assister à un nouvel exploit de la sélection congolaise.
2: On attend ce match avec beaucoup d'impatience et on espère que les léopards vont nous faire vibrer comme ils l'ont fait ces derniers jours.
0: Mais quelle stratégie Sébastien de Sabre devrait-il mettre en place pour faire tomber les Three Lions d'Angleterre? Vanessa, elle, a une idée bien précise sur la question.
3: Qu'on joue en bloc bas et si la RDC réussit à marquer un but dans ce match et bien défendre, on pourra battre l'Angleterre et se qualifier.
0: Une qualification pour le tour suivant résonnerait comme le plus beau cadeau pour le peuple congolais qui vient tout juste de célébrer le 66e anniversaire de son indépendance. Olga Masangu, Kinshasa, RFI.
4: Angleterre-RDC, un match à suivre en intégralité uniquement sur les antennes africaines d'RFI. Autre match à vivre un peu plus tard dans la soirée, Belgique-Sénégal, 20h, temps universel. Le match se jouera à Seattle.
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4: Vous êtes des héros, excellent travail, disent ces secouristes jordaniens au Venezuela. C'est un petit espoir au milieu de la catastrophe. Hier à Caracas, un enfant de 3 ans a été sauvé. Il a été secouru 6 jours après les violents séismes qui ont frappé le Venezuela. Ce sont des secouristes jordaniens qui ont réussi à sortir le petit garçon des décombres. Il a ensuite reçu les premiers soins avant d'être transporté à l'hôpital. Les sauveteurs l'ont retrouvé grâce à une caméra qu'ils avaient glissée entre les gravats. Alors une semaine après ce double tremblement de terre, il y a très peu de chances de retrouver des survivants, mais ce n'est pas totalement impossible. Comme nous l'explique Sébastien Mocarrer, il est coordinateur de l'équipe des secouristes de l'ONU au Venezuela.
6: Les immeubles se sont effondrés en crêpe, comme on dit, et cela laisse peu d'espace pour survivre. C'est pour ça que les équipes de secours sont engagées dans une véritable course contre la montre. Nous sommes toujours dans une phase active de recherche. Nous avons déjà fouillé pas mal de bâtiments et c'est vrai que nous trouvons de moins en moins de survivants. Mais nous gardons espoir parce que ces dernières heures, nous avons détecté quelques signes de vie. Nous travaillons de toutes nos forces pour sauver ces personnes. La survie des gens bloqués sous les décombres dépend de plusieurs facteurs. Comment s'est effondré le bâtiment, si ces personnes sont coincées dans un espace propice à la survie, si elles sont bloquées ou blessées. Cela dépend aussi de leur âge et de leurs conditions physiques. Mais ce qui n'aide pas ici, c'est la chaleur et l'humidité qui sont fortes.
4: Des propos recueillis par Paola Estagnol de la rédaction en espagnol de Radio France Internationale. Le dernier bilan s'élève à près de 2000 morts et plus de 50 000 disparus par rapport à ce tremblement de terre au Venezuela il y a maintenant 6 jours. En Afrique du Sud, l'heure est désormais au bilan après les manifestations anti-migrants d'hier. Plusieurs milliers de Sud-Africains ont manifesté dans les grandes villes du pays, Johannesburg, Pretoria et surtout Durban. Selon la police, 120 manifestations ont eu lieu hier à travers l'Afrique du Sud. La plupart de ces marches se sont déroulées dans le calme, souligne la police. Des incidents ont toutefois éclaté dans plus d'une dizaine d'endroits. La police indique avoir arrêté 900 personnes pour violence. Au Proche-Orient, l'armée israélienne restera pour une durée indéterminée, que ce soit au Liban, en Syrie et dans la bande de Gaza. C'est ce qu'a déclaré aujourd'hui le ministre israélien de la Défense. Israël Katz ajoute, le but est de protéger nos habitants et nos communautés contre les éléments djihadistes. RFI à Paris, 18h07. Dans l'actualité française, les dates de la prochaine élection présidentielle sont désormais connues. Le premier tour aura lieu dimanche 18 avril et le second tour le dimanche 2 mai. Après cette décision prise en Conseil des ministres ce matin à Paris, le Premier ministre a pris la direction de Marseille. Sébastien Lecornu préside une nouvelle cellule de crise liée à la canicule et aux feux de forêt, car Météo France a prévu sans doute un nouvel épisode de forte chaleur dans le pays à partir de ce week-end. Enfin, aujourd'hui, 6 départements du sud de la France, les Pyrénées-Orientales, l'Aude, l'Hérault, le Gard, les Bouches-du-Rhône et le Vaucluse ont été placés en danger très élevé en rapport aux incendies. Des températures de l'air très chaudes, des températures de l'eau aussi. Les océans viennent de connaître leur mois de juin le plus chaud jamais observé selon Copernicus. La température moyenne à la surface des océans a atteint les 21 degrés en moyenne au mois de juin. Et puis enfin, il va mettre l'ambiance ce soir au Vélodrome. Bad Bunny est à Marseille. Plus de 70 000 personnes sont attendues ce soir pour la première date française de la tournée mondiale du chanteur portoricain. Notre correspondante à Marseille, Elisa Amourette, a rencontré ce matin deux fans de Bad Bunny.
7: Le concert de Bad Bunny est dans 10 heures, mais déjà Rania et Léa s'échauffent la voix. Elles sont venues de Nantes et Paris, spécialement à Marseille, pour voir la star portoricaine.
8: On s'est battu sur Ticketmaster avec ma pote Léa pour pouvoir avoir ses places. C'était très intense, mais on a réussi.
7: Pas facile de choisir la tenue parfaite pour Rania, qui veut rappeler que Bad Bunny est aussi un artiste politique.
8: Bon bah c'est bon, je vais opter pour le kéfir rose. Petite touche de couleur et petite touche de politique finalement, puisque Bad Bunny est anti-impérialiste.
7: Les deux amis ont minutieusement économisé pour s'offrir deux tickets en fausse or au plus près du chanteur.
9: Le billet, 150. On a le déplacement. Moi j'ai payé 250€ de train. Puis après voilà, être sur place, la bouffe et tout, ça te fait vite 500€ minimum quoi.
7: Dernière retouche sur leurs habits et direction le métro pour être parmi les premières à entrer dans le stade.
9: Allez, c'est notre première fois au Vélodrome. Un peu hâte de voir ça.
7: Pour Léa, l'excitation monte à l'approche du stade.
9: J'ai des frissons.
7: Une poignée de fans est déjà là. Les deux amis vont devoir encore patienter quelques heures avant de pouvoir entrer dans le Vélodrome. Elisa Amourette, Marseille, RFI.
4: Et un tout dernier mot de football avant de refermer ce journal à la Coupe du Monde. Le Congo vient d'ouvrir le score contre l'Angleterre.
10: Le Monde vous présente la météo.
11: Bonsoir, c'est de nouveau une journée agréable qui nous attend demain avec un ciel sans nuages et 26 degrés dans l'après-midi sur Langogne, 28 à Mende, 29 à Marvejols et 30 à la Canourgue. Pour cette fin de semaine, nous devrions continuer à gagner des degrés supplémentaires.

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1: Bonjour à toutes et à tous, bienvenue pour votre agenda culturel du lundi 29 juillet au dimanche 5 août. Bonjour Clara.
2: Bonjour Ludovic.
1: Alors on va commencer ce mardi 30 juin à 18h30. Ne manquez pas la dernière projection de Lucie Résistance au cinéma Trianon à Mende. Ce film nous plonge en 1943 en Lozère sous l'occupation, où un village est confronté à des choix décisifs face à la pression de l'occupant. À l'issue de cette ultime séance, un débat est organisé avec le réalisateur et les acteurs.
2: Mardi 30 juin à 20h, direction La Pompe à Florac pour le concert de Mojo Hector. Ce groupe lozérien propose un blues hors normes, généreux et plein d'énergie, avec une seule promesse, vous faire danser.
1: Samedi 4 juillet de 10h à midi, rendez-vous à Marvejols pour les sessions acoustiques organisées par le Passé Singulier. Au programme, le concert de jazz offshore, une formation qui mêle standards de jazz, rythme brésilien, musique cubaine et improvisation. Un moment musical convivial et chaleureux, parfait pour découvrir des musiciens passionnés dans une ambiance intimiste.
2: Samedi 4 juillet à 18h30, rendez-vous au Parc Maury à Florac pour la 4e édition du Los Podfest. Au programme, les concerts de Cave Boca entre punk et hip-hop et Gaulimar qui mêle hip-hop et électro, ainsi qu'un spectacle de théâtre.
1: Samedi 4 juillet à 21h, le Moulin des Brasseurs de la Jonte à Gatusière lance sa saison de concerts d'été avec Yogg. Au programme, un concert de reggae festif et groove intergalactique dans une ambiance conviviale. L'entrée est libre avec participation au chapeau et restauration maison, ainsi que des bières locales seront proposées sur place.
2: Du 3 au 5 juillet, le Centre-Ville de Mende accueillera la 20e édition du 48e de rue, le Grand Festival des Arts de Rue en Lozère. Pendant 3 jours, les rues de la ville s'animeront avec des spectacles de théâtre, de cirque, de danse, de concerts, des fanfares et de nombreuses animations pour petits et grands. Une partie de la programmation est gratuite, tandis que des spectacles in sont accessibles avec un pass. Rendez-vous du 3 au 5 juillet dans le cœur historique de Mende pour un week-end placé sous le signe de la fête, de la culture et des arts de la rue.
1: Voilà, et si vous voulez davantage de renseignements sur tous ces spectacles, vous pouvez vous rendre sur le portail culturel du département de la Lozère sur culture.lozère.fr.
2: Bon été culturel à tous!
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4: Le musée de Toulouse-Lautrec à Albi est un des musées les plus emblématiques du Tarn. Il abrite la plus grande collection publique au monde consacrée à Henri Toulouse-Lautrec, un artiste majeur de la seconde moitié du 19e siècle, issu d'une famille aristocratique et dont la maladie des os de verre a fortement influencé son œuvre multiple. Fanny Girard est directrice et conservatrice du musée.
5: De Toulouse-Lautrec, on a plus de 200 peintures, près de 600 dessins, près de 200 lithographies, le fond complet des 31 affiches de Toulouse-Lautrec, donc vraiment un fonds extrêmement important qui a en plus la particularité et pour nous la grande richesse de pouvoir retracer toute la carrière de l'artiste, c'est-à-dire qu'on va vraiment de ses premiers dessins réalisés à 9-10 ans, ses premières peintures à l'huile vers 14 ans, jusqu'à la dernière peinture qu'il peint peu de temps avant sa mort en 1901. Et dans cette production très dense et multiple, notre collection du musée Toulouse-Lautrec va permettre vraiment d'aborder toutes les thématiques et tous ces sujets qui l'ont passionné au cours de sa carrière. Donc on va aller dans les cafés-concerts et les cabarets, vers les maisons closes, vers le théâtre, vers le dessin de presse. Donc ça va permettre vraiment d'avoir un grand panorama de sa production grâce à notre collection.
4: Pauline Coucoureux est adjointe du service des publics et nous guide dans le musée Toulouse-Lautrec.
6: Ce qui me touche beaucoup, c'est l'intention et l'importance qu'il accorde aux émotions des autres et aux attitudes qu'il va faire ressortir des personnes qu'il va rencontrer, qu'il va croquer. Et je trouve que c'est ça qui est particulièrement passionnant.
4: Au musée Toulouse-Lautrec, il n'y a pas que des expositions. Le palais de la Berbie accueille aussi des cours de yoga pour vivre l'étoile autrement ou encore des ateliers pour enfants. Julie anime l'atelier Chahut Couleur.
7: Cet atelier, il s'appelle le Chahut Couleur et il a lieu toute l'année de 10h à 11h30 le mercredi matin. Et le principe, c'est de produire plein d'œuvres à partir des collections du musée. Donc on s'appuie sur Toulouse-Lautrec, mais pas que. Également, cette année, par exemple, on travaille sur le palais de la Berbie. et puis aussi toutes les collections aussi anciennes et aussi d'art moderne. Et on va faire plein de techniques différentes. Les enfants, ils connaissent plein de choses.
4: Ce numéro de 180 secondes a été réalisé par CFM Cordes pour l'Assemblée régionale des radios associatives dans le cadre d'un partenariat avec la région Occitanie, Pyrénées, Méditerranée.
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Encore une fois, bonjour à tous ceux qui me retrouvent pour ce dernier épisode de la saison. Saison qui fut organisée autour de thèmes coup de cœur et coup de gueule, plutôt coup de gueule à vrai dire, quand on regarde l'agacement, pour être poli, que provoque chez moi le sectarisme, qui fut le thème du programme de décembre, ou bien encore le regard porté sur les discriminations au travers des émissions sur les Indes galantes en février et la tzigane de Lord Stanley en avril. Jusqu'au mois dernier, où j'ai essayé de mettre un coup de projecteur sur les métiers de l'ombre, sans qui opéra, théâtre et l'ensemble des arts vivants d'ailleurs n'existeraient pas. Eh bien, pour cette dernière avant les vacances, ce sera davantage une forme d'introspection, un regard sur soi-même et non plus sur les autres, pour savoir s'il y a un intérêt et comment, le cas échéant, donner un sens à sa vie. En commençant par tenter d'expliquer ce que signifie donner un sens à sa vie et quels sont les bienfaits que l'on peut en retirer. Mais avant tout, pour rendre ce sujet accessible à tous et surtout rassurer ceux qui seraient tentés de se dire encore un thème philosophique, une question. C'est à vrai dire plusieurs questions qui, peut-être de prime abord, pourront vous paraître hors sujet, mais qui, en y réfléchissant bien, sont très liées aux choix qui se proposent à nous. Donc, très raccord avec le thème de cette émission, quel sens donner à sa vie ? S'il vous est donné d'avoir la chance, les moyens ou l'opportunité de partir en vacances, et qui plus est si ce n'est pas fréquent, qu'allez-vous faire en préambule ? Quelles vont être vos premières

réflexion. Alors il y a de fortes chances qu'une somme de critères importants va rentrer en ligne de compte. Pour faire simple, d'abord l'envie d'une destination sera très souvent la première orientation de votre réflexion. Choix qui sera parfois révisé par le coût d'un tel voyage, ou bien par le temps, si celui-ci vous est compté. Les deux d'ailleurs peuvent être liés, car une destination lointaine impose souvent des moyens de transport plus onéreux. Puis, la période aussi risque de déterminer votre sélection. Par exemple, juillet-août en France permet d'éliminer tout rêve d'aller skier. Quoi qu'il en soit, vous allez vous poser plus qu'un moment pour réfléchir à tout cela, et souvent assez longtemps à l'avance. D'ailleurs, faites le test en demandant dès le mois d'avril ou mai à ceux qui ont la chance de partir, qu'est-ce qu'ils feront cet été ? Bien, la plupart vont vous répondre « Ah bah moi, cet été, je vais là. » D'autres vous diront « Bah moi, je pars avec un tel. » Car ça se prépare, tout ça. On ne va pas laisser aux autres le choix de décider pour nous, ni au manque de réflexion, d'information et de préparation, de nous pourrir nos vacances. Même dans les détails. L'oubli d'un maillot de bain pour aller dans un endroit de baignade, ou de bonnes chaussures dans un endroit de randonnée, ou d'un bon bouquin si vous avez envie de réserver un petit chalet en pleine montagne. Alors jusque-là, je pense n'avoir perdu personne, hein, et même avoir permis à beaucoup de se reconnaître. Eh bien, posez-vous la question. Est-ce que j'accorde autant de temps, d'efforts et d'investissements pour choisir le sens que je souhaite donner à ma vie que pour le choix et la façon dont je vais occuper mes vacances et mes loisirs en général? Et tentez de faire un parallèle entre votre vie, chose importante s'il en est, et vos distractions, vos divertissements et vos vacances. Laissez-vous, la doxa populaire, choisir la nature de vos congés. Même si tout le monde va à la mer l'été, allez-vous y aller même si vous ne savez pas nager, n'aimez pas l'eau et craignez les chaleurs? Mais tout simplement parce que tout le monde y va. Et là, pour reprendre cette dernière réflexion, ne pas savoir nager, ne pas aimer l'eau, et craindre la chaleur par exemple, sont trois critères qu'il va vous falloir reconnaître avec lucidité, sincérité et appréhender avec intelligence pour pouvoir donner une orientation souhaitable quant à la destination de vos vacances. D'un autre côté, vous n'êtes peut-être pas seul, il peut y avoir des enfants, une personne qui partage votre vie. Il faudra savoir être conciliant pour qu'un équilibre puisse satisfaire la famille. Quoi qu'il en soit, il sera bon de considérer avec intelligence tout ce qui serait souhaitable d'écarter d'entrée de nos prévisions, même si cette tendance est à la mode, mais au-dessus de nos moyens de tout ordre. Exemple extrême, l'espace vous fait rêver. Et vous savez aussi que voir la Terre depuis l'espace n'est plus réservé qu'aux astronautes. Depuis quelques années, des entreprises privées proposent aux intéressés de vivre l'expérience ultime, c'est-à-dire flotter en apesanteur, admirer la courbure de la planète et revenir avec des étoiles plein les yeux. Mais à quel prix? Bien, à titre indicatif, un vol suborbital coûte entre 200 000 et 500 000 dollars, selon l'opérateur et la période. Là, vous oubliez tout de suite, du moins pour la plupart d'entre nous. Autre exemple, nombreux voyagistes vantent et font la promo des croisières à prix cassé. Parfois, pour moins de 200 balles, vous pouvez embarquer pour une croisière de rêve. Vous imaginez les Caraïbes, Martinique, Guadeloupe, Sainte-Lucie, Barbade, Saint-Vincent, Grenade, en pension complète avec Wi-Fi à bord pour 149 dollars. Vous avez même des collègues qui l'ont faite. Il y a 30 bars et restaurants à bord, un vaste espace piscine avec atmosphère pool, aquapark, pont de l'Himalaya, plus de 6 000 passagers,
sans compter les 1700 personnels d'équipage, pour prendre soin de vous. Mais si vous vous posez un moment et ne vous laissez pas embringuer dans cet enthousiasme collectif, vous vous direz peut-être que ça ne correspond pas du tout à vos besoins de repos et de tranquillité qui vous manquent tant tout au long de l'année. Alors je vous entends vous dire, à juste titre, « Bon, ça va, on a compris pour les vacances. » Mais en parallèle, vous vous dites, peut-être, d'un autre côté, hormis cet exemple extrême du tourisme spatial, prendre du temps pour penser à ses prochaines vacances, c'est déjà ce que je fais, et c'est normal, hein. C'est pas tous les jours, ça arrive qu'une fois par an, pour la plupart d'entre nous. Et vous avez, une fois de plus, raison. Mais je pourrais vous prendre un autre exemple qui se produit quotidiennement ou presque, ou du moins très souvent. Je vais vous en parler quelques instants pour voir si vous partagez ma réflexion. Je vais vous parler des impératifs qui motivent nos choix dans notre alimentation. Et là, nous avons à peu près tous les mêmes critères. En premier arrive le plus souvent nos goûts, c'est-à-dire le plaisir gustatif que nous procurent certains aliments. En termes plus simples, ce qu'on aime. Mais à ce stade, intervient une ou deux réflexions majeures. Dans le désordre, peu importe. Souvent, arrive la notion du prix des produits et de notre budget ou celui de notre ménage, ainsi que la disponibilité dans les commerces les plus proches. Nous sommes peut-être nombreux à aimer les langoustes, les côtes de bœuf ou les fraises, même en décembre. Comme dirait le proverbe, quand on aime, on ne compte pas. Eh bien si, pour beaucoup d'entre nous, on compte. Selon le site RNM, qui recense les prix des produits agricoles, une barquette de 250 grammes de garriguettes françaises, première catégorie, était proposée hors saison à 15,20 €. Ça peut en calmer quelques-uns. Puis, une autre attention est portée, en parallèle sur nos courses alimentaires, la santé. Entre les allergies, le diabète et autres infirmités qui nous obligeront à porter une attention particulière à notre alimentation. Là encore, si les caddies des supermarchés tout autour de nous sont remplis de plats préparés appétissants et dont les publicités inondent nos écrans, nous ne nous laisserons pas embarquer vers cette option, même si ça paraît faciliter la vie, hein, réchauffer plutôt que cuisiner. Nous lirons attentivement les étiquettes pour savoir si ces plats ne contiennent pas des substances qui nous sont interdites ou fortement déconseillées. Autre critère, peut-être le fait religieux qui imposera à certains de s'abstenir de consommer certains aliments. Alors je ne vais pas m'étendre davantage sur ce sujet, mais reconnaissons que nos choix alimentaires sont influencés par plusieurs facteurs. Le plaisir gustatif, les habitudes, le coût, les traditions, les problèmes de santé, la famille, le rapport à l'environnement. Bref, à ce stade de l'émission, on s'aperçoit que vos vacances, votre bouffe quotidienne et mille autres choses font partie de vos réflexions sérieuses qui orientent vos choix. Alors pourquoi n'en serait-il pas de même pour le sens que nous avons envie de donner à notre vie? C'est vrai aussi que ce n'est pas un réflexe spontané chez tous que de se questionner avant de choisir quoi que ce soit. Je me souviens de ma mère qui était coiffeuse et qui avait des clientes avec peu de cheveux et surtout très fins qui arrivaient au salon avec un magazine coiffure sous les bras, demandant le même chignon que Grace Kelly. Si vous avez de l'épaisseur, ça va, le chignon sera parfait, car il sera beau et volumineux. Si vous avez peu de cheveux, fin de surcroît, ou une coupe courte, il est préférable d'oublier. Vous me direz, oh, y a des ajouts. Oui, mais vous comprenez très bien ce que je veux dire, du moins je l'espère. Pareil pour les fringues. Même si vos stars préférées sont souvent habillées de tenues très légères sur les tapis rouges qu'elles piétinent devant les photographes
Il ne sera peut-être pas judicieux pour toutes de vouloir s'affubler comme la plupart d'entre elles. D'un autre côté, comme le disait ma grand-mère, le ridicule ne tue pas. Je souhaite, du moins j'espère, que vous êtes d'accord avec moi. Ce n'est pas parce que tout le monde y va, ou que tout le monde en bouffe, ou que tout le monde se sape d'une certaine façon, qu'on doit se glisser dans le conformisme ambiant, sans prendre en compte nos goûts, nos besoins, nos moyens, nos aptitudes, en deux mots, nos propres critères. Et ne vous attendez pas à ce que je vous donne des idées, du moins mes idées, pour choisir quel sens donner à votre vie. Chaque individu est responsable du sens qu'il doit donner à sa vie. Au mieux, je vais tenter de vous présenter quelques clés, c'est-à-dire quelques modes de réflexion, vous permettant de vous poser un instant pour réfléchir à cette question, si jamais vous n'aviez pas pris le temps de le faire. Car il nous arrive parfois de nous trouver face à un mur, hein, comme si un sentiment d'absurdité de ce monde arrivait à occulter nos valeurs ou nos aspirations. Rappelez-vous que la quête de sens est essentielle pour notre bien-être. Et cela, quels que soient les choix, les choses auxquelles nous accordons de la valeur, sachant que nos passions et nos valeurs ne seront sans doute pas celles de nos voisins. Pour certains, ce sera de fonder une grande famille, d'avoir des enfants. Pour d'autres, ce sera le business pour faire du fric afin d'être à l'abri en cas de problème. D'autres encore s'atteler aux problèmes environnementaux, voire lutter contre les inégalités et partager des idées humanistes, ou encore s'orienter vers une vie artistique, culturelle ou spirituelle. Et sur cette courte liste exhaustive, je ne porterai aucun jugement de valeur. Mais si vous souhaitez et pensez être l'architecte de votre vie, il va vous falloir en priorité avoir les idées claires. C'est-à-dire, pour reprendre l'idée de l'architecte, s'il considère ou qu'on lui fait croire que tous ses congénères sont des kleps, des chiens, il y a de fortes chances qu'il dessine des niches plutôt que de jolies maisons. Et on ne pourra pas lui en vouloir. Du moins, la seule chose qu'on pourra lui reprocher, c'est de ne pas s'être davantage informé et renseigné sur la nature réelle de ses congénères. Donc, essayons d'énumérer quelques lieux communs, quelques idées partagées par tous, ou par beaucoup du moins, qui conditionnent les regards portés sur le monde en général, et qui risqueraient de donner une orientation à notre vie. Car, tout comme avoir le vertige peut nous retirer l'envie d'aller faire de l'alpinisme, tout comme être sujet à un gonflement de la langue et de la gorge, ce qu'on appelle un œdème de Quick, vous amènera, dès que vous l'aurez diagnostiqué, à vous priver de manger peut-être des cacahuètes, même si tout le monde en mange à l'apéro. Eh bien, sachez que les regards que porte la société peuvent eux aussi conditionner nos positions et les directions que nous souhaitons emprunter. Car, pour bien circuler dans la vie, c'est un peu comme sur la route. On se doit de faire l'effort préalable, de reconnaître les panneaux de signalisation routière nous informant des obligations et des priorités, nous prévenant des conditions de la voirie, rétrécissement, impasse, etc., et des interdictions. Alors essayons ensemble de diagnostiquer en priorité ce dont on doit se méfier, ou du moins quel regard doit-on éclaircir afin d'éviter d'être mal influencé quant au choix que nous donnons souhaité à notre vie. Et en disant « influencer », il est intéressant de savoir qui risque de nous influencer, à vrai dire, qui nous influence. En commençant par reconnaître et expliquer un phénomène reconnu aujourd'hui par beaucoup de chercheurs en sciences cognitives. Nombreux observent, avec étonnement d'ailleurs, qu'en rassemblant des gens autour d'une table et en observant la dynamique de discussion suite à un problème posé, tout en chronométrant le temps de parole de chacun,
sans s'intéresser à ce qu'ils disent, puis en les rangeant du plus bavard au moins bavard. Ça donne souvent une courbe très marquée, pas très linéaire, mais plutôt exponentielle. Avec le plus bavard qui parle beaucoup plus que les autres, et les moins bavards qui, eux, ne parlent quasiment pas. Et ce qui est surprenant dans cette étude, c'est que plus cette courbe est vertigineuse, plus les décisions retenues sont mauvaises. Plus la courbe est plate et horizontale, avec un temps de parole presque identique pour tous, plus les décisions retenues sont bonnes. Et cela amène à un constat. Plus les individus monopolisent la parole, doublés souvent d'une personnalité très forte, plus ils ont un impact sur les décisions prises par ceux qui les écoutent. D'ailleurs, un proverbe dit « Les plans échouent là où il n'y a pas d'entretien, c'est dans la multitude des conseillers qu'est la solution. » Alors après ce constat, il devient intéressant de se demander qui sont ceux que nous écoutons le plus. Qui sont ceux qui nous informent, nous enseignent, nous renseignent, nous alertent le plus. Et tout au long d'une vie lambda, deux organismes, du moins deux responsables de ces missions, d'enseignement et d'information, paraissent évidents. Et là, ce n'est pas de la philo, hein. C'est un constat reconnu par tous. Dans ce qu'on appelle une démocratie, il y a deux piliers fondamentaux pour instruire, former et éclairer les individus. Dans un premier temps, le système scolaire et éducatif, offrant des moyens permettant de comprendre beaucoup de choses, dont la complexité du monde, puis devenant adulte, l'information. Et puisque la majorité des auditeurs qui m'écoutent ne sont pas des enfants, et que le sens que l'on souhaite donner à sa vie se fait souvent dès qu'on devient jeune adulte, nous nous intéresserons à ce deuxième pilier qu'est l'information. La majorité de la population s'informe aujourd'hui avec des canaux d'information très différents. Les jeunes, les plus jeunes surtout, étant sur les réseaux sociaux. Mais l'association la plus fréquente est en moyenne celle de la télévision et de la radio. D'ailleurs, ce que l'on constate en France par rapport à ma génération, c'est que les chaînes de télévision misent de plus en plus sur l'information. Entre BFM, LCI, CNews, France 24, France Info, qui en continu balancent ce qu'ils appellent de l'info. Et même si la montée en puissance de ces chaînes gratuites d'info en continu suscite de vives critiques de la part de nombreuses personnes, les chercheurs et citoyens lambda, pour le manque de recul et de vérification de l'information, et même si l'on constate que les choix rédactionnels conduisent à des manques graves à l'équité, elles sont très largement consommées. Le tout entre breaking news et fausses alertes permanentes. La course au sensationnel. On ressent même parfois comme une forme de jouissance et de délectation dans la bouche des journalistes et chroniqueurs, délivrant avec parcimonie l'invraisemblable et le terrifiant. Avec parcimonie, de peur qu'il ne leur en reste pas assez pour le quart d'heure suivant, qui se doit d'être encore plus effrayant. Grâce, ne l'oublions pas, à cet envoyé spécial, se nourrissant de micro-trottoirs pour recueillir le point de vue de la concierge de l'immeuble d'en face. Nietzsche, ce philosophe, critique, culturel, compositeur, poète et écrivain allemand, dont l'œuvre a exercé une profonde influence sur l'histoire intellectuelle contemporaine, disait déjà à son époque « Encore un siècle, et avec le journalisme, tous les maux pueront. » Exposant la question « Qu'est-ce que le journalisme ?», il disait « La fausse alerte permanente. » Avec, en forme de parenthèse inquiétante, une information qui fut relayée par des tas de journaux, toutes tendances confondues, et que j'ai découvert en préparant cette émission. D'après un parti politique important, pour ne pas dire quasi majoritaire aujourd'hui en France, les télévisions privées devraient avoir le droit de ne pas être neutres, sous prétexte qu'elles sont financées par de l'argent privé et que l'ARCOM ne devrait surveiller que le service public. Alors pour rappel, l'ARCOM, c'est l'autorité de régulation
de la communication audiovisuelle et numérique, chargée de garantir le respect de la dignité humaine et dont parmi les nombreuses missions, il y a entre autres le respect de l'équité du temps de parole des différents courants de pensée. Ce qui amènerait, comme ça se passe aux États-Unis, ceux qui ont beaucoup d'argent dans le monde politique ou autre, peuvent avoir des chaînes qui valorisent et défendent leur point de vue, et les autres sont condamnés à une forme d'invisibilité dans l'espace médiatique. Là encore, soyons clairs, ce n'est pas pour dire qu'il n'y a pas de problème dans le service public, mais juste de constater que plus ça va, plus l'information est maltraitée. D'ailleurs, nombreux historiens, observateurs lambda, constatent qu'ils sont nombreux à ne plus faire un travail de journalisme. Travail consistant à établir des faits, à avoir une lecture critique du réel. Et ce manque d'appréhension des sciences humaines et sociales transpire, entre autres, au travers du regard qu'ils portent sur la violence, dont ils font leur chou gras. Violence dont ils occultent les raisons majeures, celles venant de l'intérieur et pas de l'extérieur, celles que les érudits appellent les violences endogènes. Ces violences inséparables de l'exploitation de l'humain, toujours grandissante, sans aucun respect pour la planète ni pour l'environnement, dans le but de profits de plus en plus scandaleux. Et cette société que l'on vante en permanence sur les plateaux télé et qui nous influence est celle des réformes, de la production, de la croissance, qui par définition est d'une violence extrême, mais moins émoustillante et vendeuse que celle venant de l'étranger. Et en parallèle, si vous faites partie de ceux qui dénoncent ces violences, parce que ça vous révolte, sans cautionner celles qui sont mises en avant par les journaux télévisés, eh bien c'est vous qui êtes traité de violent. Ce qui s'explique assez facilement, hein, car pour maintenir et promouvoir un système qui nie la sensibilité, la vie, l'humanisme, il faut inverser les réalités et trouver des boucs émissaires. Je vais essayer de vous prendre quelques exemples qui vous feront peut-être sourire, sans pour autant que ce soit une blague. Je ne sais pas si vous avez entendu parler de la pénurie d'œufs. Les boîtes d'œufs manquent dans les supermarchés depuis la fin de l'année 2025. Eh bien, sur BFM TV, une info était lancée. Une des raisons de cette pénurie d'œufs était liée au Ramadan. Les musulmans mangent trop d'œufs à ce moment-là. Info 10 millions de fois relayée sur les réseaux sociaux. 10 millions de fois relayée sur les réseaux sociaux. Mais d'après des recherches sérieuses sur l'ensemble des fact-checkers, on s'aperçoit que cette fake news n'a aucun fondement, si ce n'est la crainte des musulmans. Quand on a un sentiment de frustration et de manque, il faut trouver un coupable. Il y a eu les juifs à l'époque nazie. Une façon plus légère, il y a eu les plombiers polonais à une époque. Aujourd'hui, les musulmans qui nous bouffent tous nos œufs. Ce qui colle bien dans l'esprit du grand remplacement. Le but de cet exemple, comme de celui qui va suivre d'ailleurs, n'est pas de m'ériger en défenseur des musulmans, mais essentiellement de dénoncer l'ensemble des conneries relayées par beaucoup, relayées et crues par beaucoup. Deuxième exemple qui vous fera peut-être un peu moins rire et qui vous fera peut-être un peu réfléchir. Maude Bréjean, actuellement ministre déléguée chargée de l'énergie, depuis le remaniement ministériel de février 2026, tout en demeurant porte-parole du gouvernement, déclarait sur les plateaux télé, je la cite, « Il y a un lien entre insécurité et immigration. » Et cet argument est récurrent et souligné en permanence. Et dire ça n'est pas insupportable car c'est une réalité statistique. Les étrangers sont surreprésentés dans les chiffres de la délinquance. Même si c'est difficile à déterminer, les chiffres montrent que les étrangers représentent en France environ 8% de la population.
Mais, chiffre plus vérifiable et relayé par le Figaro il y a 3 mois, il représente 24,5% de l'ensemble de la population carcérale, 8% de la population française, quasiment 25% de l'ensemble de la population carcérale. D'où la conclusion logique pour certains, et relayée par la majorité, il faut arrêter l'immigration. Et c'est une conclusion légitime qui explique qu'elle trouve une place prédominante dans l'info quotidienne. Mais pour mieux comprendre cette analyse, il faut en prendre une autre qui permet d'affiner le jugement. En Espagne, on observe chaque année, et ce n'est pas un phénomène de hasard, un lien statistique entre le nombre de noyades et la consommation de glace. Je répète, pour ceux qui pensent avoir mal entendu, en Espagne, on constate, statistiquement, chiffre à l'appui, un lien avec des courbes parallèles et voisines entre le nombre de noyades et la consommation de glace. Et il y a un lien logique entre les deux. Mais est-ce pour autant un lien de causalité? Est-ce parce qu'on a mangé une glace qu'on va se noyer? Vous allez tous pouvoir me répondre non, à juste titre. Mais alors comment peut-on expliquer ce lien réel? C'est à cause de ce qu'on appelle la troisième variable, également appelée variable tierce ou variable médiatrice. Et ignorer ou ne pas contrôler ces variables confondantes peut conduire les chercheurs, les chroniqueurs et journalistes à une analyse erronée. Revenons à des chiffres montrant que plus de glaces sont consommées, plus il y a de noyades. Pourquoi ? Bien parce qu'en général, on mange plus de glaces l'été quand il fait chaud et qu'en parallèle, c'est aussi à cette période qu'on se baigne davantage. Plus de baignades, donc forcément, plus de noyades. Alors certains me diront, on s'est tiré par les cheveux là ton histoire. Non, c'est une réalité statistique. Car ce lien entre glace et noyade, il existe. Mais indirect et expliqué par un troisième facteur, l'été. Et l'immigration et la délinquance, c'est le même principe. Et si l'on met en pratique ce que je soulignais dans l'émission de mars, vouloir apprendre plutôt que vouloir savoir, on fait des recherches et l'on s'aperçoit que les facteurs de la délinquance sont le sexe, avec les hommes en priorité sous ce rapport, immigrés ou pas, puis la jeunesse, les jeunes sont plus délinquants, immigrés ou pas, et la situation sociale, la pauvreté, est bien sûr un facteur de délinquance, immigré ou pas. Et si l'on regarde le profil des immigrés, ce ne sont que très rarement des femmes de 70 piges gagnant 5000 balles par mois. Ce sont plus souvent des jeunes hommes sans une thune en poche. Donc, la question se repose, est-ce que l'on est délinquant parce qu'on est immigré ou faut-il prendre en compte cette troisième variable et les facteurs que je viens de citer? Quoi qu'il en soit, il me paraît plus raisonnable d'éviter de tirer des conclusions un peu trop rapides ou de reprendre les conclusions que la presse diffuse au quotidien. Vous me direz, oui, mais c'est pas complètement faux. Oui, mais c'est pas complètement vrai. D'où un autre regard sur les choses qui sont dites et surtout comment elles sont dites. Certains me diront, toi, avec ton sens des mots et de la précision, eh oui, les mots employés ont une importance capitale pour permettre de comprendre les choses qui, par la suite, nous donneront une forme de claire vision, envisageant de peut-être ou pas donner un sens à notre vie avec plus de lucidité. C'est vrai qu'aujourd'hui, on a l'impression à entendre les gens que le mot, le choix des mots, c'est pas si grave que ça. Si l'on prend les travaux de Victor Klemperer, écrivain et linguiste allemand, qui nota avec précision les mots
employée dans les informations quand le nazisme arriva, on constate comment tout le monde intégra doucement le poison. Il remarquait que des mots comme « fanatique » prit un sens très positif, « purification », mesure nécessaire, purification permit doucement de ne pas voir l'effroi qu'il y avait à vouloir supprimer une catégorie de personnes, puisque c'était pour purifier. Car la langue ne relate pas seulement la violence, elle la prépare. Klemperer disait que les mots peuvent être comme des minuscules gouttes d'arsenic. On les avale sans faire trop attention, ça donne l'impression d'avoir aucun effet, jusqu'à ce que quelque temps après, l'effet toxique se fasse sentir. Bien, sachez que le langage, de l'information en général, nous manipule aujourd'hui. Essayons donc, en permanence, de débusquer, de repérer ces idées et ces mots qui nous empêchent d'être lucides face à l'actualité. Précédemment, je prenais deux exemples qui pourraient vous faire croire que je suis pour l'immigration ou islamo-gauchiste. Mais si je vous avais pris des exemples sur la désinformation climatique qui prospère dans une partie des médias audiovisuels français, vous auriez pu dire que j'étais un écologiste radical. Mais c'est pourtant la réalité que la désinformation climatique n'est plus l'apanage des réseaux sociaux, mais qu'elle se normalise également dans une partie des médias audiovisuels français. J'aurais pu aussi dénoncer les questions politiques posées sous l'angle de la morale, ce qui est assez moyen et plus que douteux, ou même dénoncer les propos rapportés sur un certain podcast qui a 775 000 followers sur TikTok et 1,5 million de followers sur Instagram, qui dire dans un épisode qu'en 1848, certains ont décidé de dire stop à l'esclavage et qu'ils n'étaient pas de gauche. Qu'en 1940, certains sentirent que le travail, famille, patrie sentait le pâté et qu'ils n'étaient pourtant pas de gauche. Qu'en 1981, quand certains ont décidé que tuer un être humain par décision de justice était inacceptable, qu'ils n'étaient pas de gauche. Eh bien, ils se trompaient en disant ça. L'abolition de l'esclavage, l'opposition au slogan « travail, famille, patrie » ou l'abolition de la peine de mort, ce sont des positions qui ont été portées historiquement par la gauche. Et si je m'étais étendu sur cet exemple en critiquant ce média, vous auriez pu penser que j'étais un sale réac de droite ou je ne sais quoi. Malgré tout, vous aurez quand même du mal à me dire que l'info pue la diversité. Quand, le soir des résultats du premier tour des élections, vous aviez sur les quatre chaînes d'info Alain Duhamel, l'oncle, Patrice Duhamel, le père, Benjamin Duhamel, le fils, et sur la quatrième chaîne, la mère, Nathalie Saint-Cricq. Même une mauvaise série Netflix n'aurait pas poussé le bouchon aussi loin. Mais à vrai dire, l'essentiel de ce que je voulais partager dans cette première partie d'émission, c'est qu'il est plus qu'important de faire la distinction entre une analyse et une opinion. Et comprenant que vous n'en avez rien à foutre de mon opinion, à juste titre, c'est ce qui m'obligea à partager avec vous des analyses. Et le « je crois » ou « je pense que », on devrait s'en moquer. Mais il faut reconnaître malgré tout que cette méthode communément acceptée se répand de plus en plus au travers de ce qu'on appelle l'information. Alors pour être sûr de ce que je vous dis, je viens à l'instant même de me connecter à une chaîne d'infos en continu. Et en deux minutes, voilà ce que j'ai pu entendre. Un tel, alors je ne vous donnerai pas le nom, a tué un tel. Là encore, je ne vous donnerai pas le nom. Déclaration faite avec assurance et certitude, suivie malgré tout de « probablement ». Où on sait qui l'a tué, où l'on pense savoir. Mais on s'en tape de ce qu'il pense ce journaliste à deux balles. Oui, je les avais oubliés celles-là. Je crois, je pense, il semble, probablement ou apparemment, précédant chaque information transmise avec un appoint défiant toute méfiance. Voilà comment reconnaître toutes les manipulations, fruits d'opinion et non de certitude, qui devraient ne pas trouver de place dans l'info, mais qui nous est perfusée
au goutte à goutte, au fil des heures, sur la quasi-totalité des médias mainstream. Ces grands médias de masse qui influencent un grand nombre de personnes et qui reflètent et façonnent les courants de pensée dominants et qui peuvent, si nous n'y prenons pas garde, influencer le sens que l'on aimerait donner à sa vie. Mais certains, peut-être, se rappellent qu'en parlant des deux piliers de ce qu'on appelle la démocratie, j'avais dit qu'il y avait l'école, l'éducation. Alors parlons-en un court instant d'éducation, qui chronologiquement commence avant l'intérêt que l'on porte aux médias et à l'information, mais qui conditionne malgré tout le regard que l'on porte sur le monde une fois adulte, et qui, là encore, aura une incidence sur le sens que l'on aimera donner à sa vie. Et en parlant d'école, je ne vais pas vous parler des maternelles, assez loin du moment où l'on est susceptible de donner un sens à sa vie, mais des grandes écoles, que je n'ai pas faites et dont parlait Alain Jacquard, chercheur, biologiste, généticien, ingénieur, philosophe et essayiste français. Je vous le cite. « Le système ne sélectionne pas les meilleurs, mais les plus conformistes, donc les plus dangereux. » Ayant lui-même fait polytechnique. D'ailleurs, à ce sujet, il reconnaissait qu'il était conformiste et constatait finalement que ceux qui sont reçus sont ceux qui acceptent d'apprendre les choses parce qu'on leur demande de les apprendre, mais pas parce qu'ils les comprennent, et surtout sans que ces choses les passionnent. Et cette absence de passion est véritablement un très mauvais signe. Le constat que Polytechnique récompense les gens qui font ce qu'on leur dit de faire à 20 ans, c'est inquiétant. Mais rassurez-vous, disait-il, il y a pire, c'est l'ENA, où l'on est reçu à 25 ans en étant capable de plaire à des vieux qui en ont 60. Là encore, c'est pas bon signe. Et le résultat de tout ça, c'est ce qu'on peut observer. C'est toute une vision d'une société basée sur le concours, sur la hiérarchie, qu'il faut absolument repenser. Alors non pas au nom d'une idéologie fumeuse, mais au nom de la lucidité sur ce qu'est un être humain. Oui, un être humain, c'est une merveille. Tout être humain est une merveille. Car il est, ou devrait être capable, de regarder les autres dans les yeux pour être capable de s'enrichir. Alors mieux armé, du moins je l'espère, pour éviter les pièges qui nous empêchent d'orienter notre vie avec plus d'objectivité et de liberté, essayons de voir maintenant ce que signifie donner un sens à sa vie. Eh bien, donner un sens à sa vie signifie identifier ce qui nous fait vibrer, en dehors des interdits que certains placent devant nous, identifier nos valeurs et nos passions, et intégrer toutes ces données dans notre quotidien pour créer une existence épanouissante. Mais pour pouvoir faire ça, il va nous falloir, dans un premier temps, tenter de répertorier et d'analyser tous ces éléments. Quand on parle de valeurs, essayons de voir quels sont les principes fondamentaux qui guident nos choix, nos actions, nos comportements. On peut-être essayer d'établir une liste par ordre alphabétique qu'on affinera petit à petit pour ne sélectionner à la fin que ce qui nous paraît non négociable. Il peut y avoir sur notre liste l'altruisme, la compétition, la franchise, l'honnêteté, la liberté, la solidarité, la spiritualité, la tolérance ou le travail d'équipe, et bien d'autres envies qui nous correspondent et auxquelles je n'ai pas pensé là. À la suite de quoi, on peut recenser ou envisager quels sont ou peuvent être nos objectifs ou nos projets concrets à court, moyen et long terme qui traduisent nos valeurs et nos passions. Sans oublier qu'on devra régulièrement réviser nos objectifs et nos priorités en fonction de l'évolution personnelle et des circonstances. Genre, à court terme, vous aviez prévu ou vous étiez même équipé pour la journée de nettoyage des rives de la rivière qui traverse votre village, et la veille vous tombez dans l'escalier et devez passer une série d'examens le lendemain pour voir si vous n'avez rien de cassé. Ah, votre projet tombe à l'eau, hein, façon de parler. Mais ce n'est pas grave, ça se reproduira une autre fois, ou ailleurs.
Alors j'en entends à ce stade se dire, il est marrant lui avec ses trucs, son exemple, c'est bien sympa, mais c'est des bricoles. Pour donner un sens à ma vie, moi, je n'ai eu ni la chance, ni l'opportunité, ni les moyens, et peut-être pas les capacités de faire les études qui m'auraient conduit à faire le métier dont j'ai envie. Je vous entends et je vous comprends. D'autant plus qu'on n'a certainement pas arrêté de vous rabâcher. Si tu travailles bien à l'école, t'auras un beau métier. Ou encore, il faut au minimum que t'aies ton bac. Et tout le monde vous faisant croire que l'épanouissement d'un individu passait par le choix d'un métier. Et ça, c'est du rêve. La réalité pour la majorité d'entre nous, c'est que notre taf, il est alimentaire. On ne bosse pas pour s'épanouir, mais pour ramener 3 balles à la maison, se nourrir, s'habiller, se loger, soi et sa famille, si on en a une. Alors, comment donner du sens à sa vie si on a un métier de daube ? Bien, c'est justement là que ça devient essentiel et indispensable de donner un sens à sa vie pour avoir une vie heureuse. Parce que si certains ont la chance, ou se sont offert la possibilité de s'épanouir dans leur boulot, pour la majorité d'entre nous, ce sera souvent en dehors de nos obligations professionnelles qu'on pourra trouver du plaisir, de la joie, de la consolation ou de l'espérance. Alors reprenons où on en était, mais en faisant avant tout une dernière référence à un dernier écueil dont on devrait se méfier. Je ne sais pas si vous souvenez ou si vous découvrez peut-être ce titan de la mythologie grecque, Atlas, condamné à porter la voûte céleste pour l'éternité sur ses épaules. Souvent représenté en statue avec la Terre, c'est-à-dire le globe terrestre sur ses épaules. Et ce qu'il faudrait essayer d'éviter, c'est d'être touché par ce qu'on pourrait appeler le syndrome d'Atlas. C'est-à-dire penser qu'en réfléchissant bien et qu'ensuite par nos actions, on pourrait sauver le monde. Alors, Wonder Woman ou Superman en sont capables dans les films. Alors, ça pourrait avoir un côté frustrant, mais ce qu'il faut se demander, c'est est-ce que ça fait sens pour moi de faire quelque chose, parce qu'en le faisant, je me sentirai mieux, en ayant fait un truc qui, une fois de plus, a de la valeur à mes yeux. Car je le répète, le sens, c'est quelque chose d'extrêmement important. C'est ce qui a produit les courants philosophiques, les courants culturels, les courants de pensée, les courants spirituels. Le fait que vous vous sentiez, je ne sais pas, parisien ou breton, ça relève du sens, mais pas de la physique. Donc, ce qui relève du sens est extrêmement important. Et ce que l'on peut souhaiter, c'est que ça fasse sens à de nombreuses personnes de faire quelque chose qui a de la valeur à nos yeux. Une fois de plus, il est aussi important de noter tout ce qui donne ou pourrait donner du sens à notre vie. Tout ce qui pourrait nous y empêcher aussi. Et ce serait malhonnête de ma part de ne pas reconnaître aussi que beaucoup de gens constatent qu'il y a un problème, qu'il y a des problèmes dont ils souffrent, mais qu'ils ne savent pas par quel bout le prendre. Un peu comme le lapin pris dans les phares d'une voiture. Je ne sais pas si ça vous est déjà arrivé en roulant la nuit à la campagne d'avoir un lapin qui continue à courir devant la voiture et vous vous dites « il est un peu con ce lapin ». On voit qu'il s'est aperçu du danger, mais qu'en parallèle, il ne trouve pas la bonne solution pour en sortir. Alors évitons de ressembler à ce lapin et essayons de repérer ce qui nous paraît marcher et qui colle avec nos valeurs. Et comme je vous le disais précédemment, nous avons premièrement essayé d'établir une liste de choses, des valeurs qui nous plaisent et nous correspondent, choses, comportements et valeurs vers lesquels on aimerait tendre. Mais en parallèle, il est aussi important de noter les choses qui nous dérangent, qui nous agacent et nous perturbent, pour pouvoir tenter de les surmonter ou de résoudre ces problèmes qui contrarient et nuisent à notre épanouissement. Car souvent, ces deux phénomènes sont voisins. Genre, on aime bien les gens, l'humanité, mais en parallèle, les gens nous agacent.
Retenons cet exemple pour voir comment surmonter cette dichotomie, c'est-à-dire cette opposition de deux regards. Alors il faudra essayer de faire une analyse constructive pour comprendre et surtout pour pouvoir surmonter ce qui pourrait être un handicap et un frein pour poursuivre certains objectifs. Dans ce cas, on peut, mettons, essayer de se souvenir d'une phrase d'un empereur et philosophe romain, Marc Aurèle, qui dit « Dès l'aurore, dis-toi d'avance, je vais rencontrer un indiscret, un ingrat, un insolent, un fourbe, un envieux, un égoïste. » Et si on y réfléchit bien, les gens sont comme ils sont. Et donc, ils font ce qui leur correspond. Donc ça ne sert à rien de reprocher à un égoïste d'être égoïste, ou à un idiot d'être un idiot. Il restera idiot, même si on le lui reproche. Et du coup, on prend une fois de plus conscience qu'on ne peut pas tirer le monde dans un sens pour qu'il tourne différemment. Et rien ne nous permettra de transformer, comme par magie, les gens que l'on trouve méchants en personnes gentilles et bienveillantes. Car ce qui nous fait du mal et dont on devra tenter de se séparer, c'est du désir de contrôle. Car parmi les choses qui nous insupportent, nombreuses sont sources de souffrance uniquement parce que nous les laissons nous faire souffrir. Et cela à cause de nos attentes, d'un monde qu'on aimerait différent de ce qu'il est. Vous me direz, c'est plus facile à dire qu'à faire. Et vous avez raison. Mais ce n'est pas pour autant qu'il faille renoncer à vouloir y arriver. Souvent, le problème vient de nous, de nos attentes. Et tout en vous disant cela, ça me fait penser à une petite histoire que j'ai entendue. Si tu portes une tasse de café et que quelqu'un te bouscule, pourquoi est-ce que le café est renversé ? Sans exception, on est tenté de répondre parce qu'on nous a bousculé. Eh bien non, c'est parce que c'était du café qu'il y avait dans la tasse. S'il y avait eu de l'eau, ou s'il y avait eu du lait, c'est de l'eau ou du lait qui aurait été renversé. Car si la vie te bouscule, et ça va arriver, ça arrive tout le temps, c'est ce que tu portes en toi qui va être répandu. Si tu portes la peur, de la jalousie, de la colère ou de la cupidité, c'est ça qui va se répandre. Si tu portes de l'amour, de la compassion, de la douceur, de la gentillesse, c'est ça qui va se répandre. Alors, chaque matin, fais une pause avant de commencer ta journée et demande-toi, qu'est-ce qu'il y a dans ma tasse ? Alors, ça peut vous paraître philosophique, mais si on y pense bien, ça correspond bien à la réalité. Là aussi, méditer ou du moins réfléchir à cette petite histoire peut nous aider à donner un sens ou du moins une orientation à notre vie. Mais la seconde étape importante pour mener une vie significative consiste, après avoir réfléchi longuement, comme nous venons de le faire ensemble, à tout ce qu'il faut éviter et dont on doit se méfier, puis à tout ce qui nous anime et nous motive, il faut ne pas en rester à ces étapes cruciales de réflexion, mais passer à l'action. Et ces actions concrètes demandent qu'un jour, eh bien, on fasse le premier pas, et oui, qu'on s'engage. On ne commencera peut-être pas par vouloir faire un pas de géant, comme, je ne sais pas, mettons, partir au Burkina Faso pour venir en aide aux femmes et aux enfants victimes de violences. Quoique ce projet serait utile, mais peut-être difficile à mener à bien. Non, on peut déjà se contenter dans un premier temps de passer le cap, après avoir hésité, de s'inscrire dans une école de musique, mettons pour apprendre à jouer d'un instrument, ou rejoindre un atelier de peinture pour vous essayer à l'aquarelle. Ou si c'est le collectif qui vous anime et tente le plus, rejoindre une association qui œuvre dans le sens que vous aimez. Puis s'il vous est difficile, de par votre nature, de rejoindre une école, un atelier ou une communauté, vous pouvez, en solo, depuis chez vous, écrire un blog, concevoir et réaliser des petites vidéos que vous
publierez sur les réseaux sociaux. Et même si ça vous paraît anecdotique, vous verrez que ça peut transformer votre vie au quotidien. Alors ces quelques idées que je viens de lancer au hasard ne vont pas et n'ont pas pour but de chambouler votre vie, mais juste d'y ajouter quelques activités significatives. Et je peux vous imaginer en ce moment vous dire « Ouais, moi si je devais faire quelque chose, ça serait plutôt des trucs qui tournent autour du jardinage. Oh non, moi plutôt la cuisine. Non, moi ça serait plutôt la danse. » Peu importe. Ce qui est sûr, c'est que de partir dans une de ces directions vous amènera aussi en parallèle à rencontrer des personnes qui partagent vos valeurs, que ce soit en live ou online, c'est en vrai ou sur Internet. Et pour optimiser les chances de réussite de vos projets, il faut les rendre réalisables. Si c'est l'engagement communautaire qui vous attire, bien commencer peut-être à participer à un projet de bénévolat une fois par mois. Puis des fois, on a des envies ou des désirs qu'on pense irréalisables. Et en disant cela, je pense à un documentaire réalisé sur Chloé Trespech qui atteste que la maternité n'est pas une fin sportive, mais un nouvel élan. Effectivement, la snowboardeuse lyonnaise qui fut le porte-drapeau de la délégation tricolore lors des Jeux Olympiques de Milan-Cortina, fait l'objet d'un documentaire intitulé « Trajectoire, donner la vie sans renoncer à l'Olympe ». C'est le récit de son aventure de jeune maman et de son retour au plus haut niveau, dans une discipline à risque comme tous les sports alpins d'ailleurs. Parce que les rêves ne s'arrêtent pas après avoir eu un enfant, ils se réinventent. Pourquoi je vous parle de ce documentaire ? Parce que parfois, on peut être aidé ou inspiré pour donner ou pour poursuivre le sens que l'on a envie de donner à sa vie par la vie et les expériences des autres. D'où l'importance aussi de lire, d'écouter ou de regarder ce qui se passe chez les gens que nous apprécions. Et ce documentaire pourra peut-être aider certaines mamans à sortir des stéréotypes et préjugés qu'elles n'auraient pas osé affronter. Mais le dernier point que j'aimerais évoquer avec vous, c'est que donner un sens à sa vie n'est pas synonyme de vouloir réaliser des exploits ou tenter l'impossible parce que d'autres y sont arrivés. Donner un sens à sa vie, provoquant un sentiment grisant et réconfortant, est offert à tous ceux qui veulent s'en donner la peine. Personne sous ce rapport en est privé. Vous me direz peut-être, vu ce que j'ai subi dans mon enfance ou récemment même, vu les problèmes que je traverse au quotidien et dont j'ai du mal à m'extraire et qui me prennent toute mon énergie, vu le peu de moyens dont je dispose, et la liste serait longue à énoncer tant le système est dur pour beaucoup. Mais rien de tous ces problèmes justifie que l'on renonce à donner un sens à sa vie. D'ailleurs, pour beaucoup d'entre nous, le sens que l'on donne à notre vie prend corps et passe par l'envie et le besoin de résoudre ces problèmes qui nous assaillent. S'occuper d'un parent vieillissant, s'occuper d'un enfant malade, peut être vécu comme une corvée ou comme un objectif à atteindre. Tous les objectifs qu'on se donne ou qui s'imposent à nous parfois donnent un sens important à la vie. Certains se diront peut-être « Oui, mais moi je suis trop vieux maintenant. » Ce n'est pas un argument. Car on est aussi responsable du sens de la vie des autres. Et par conséquent, la transmission, le fait de donner, est un élément qui joue un rôle important. Même âgé, je suis sûr que vous avez 1000 choses à transmettre. Et même si vous n'avez pas de petits-enfants, vous avez certainement une école près de chez vous avec des gosses qui seraient heureux d'en apprendre sur l'expérience que vous avez accumulée au fil des années. Près de chez vous, il y a peut-être une radio associative non commerciale qui serait heureuse du bénévolat que vous pourriez offrir. La maison de retraite, l'EHPAD d'en face, est pleine de personnes se sentant souvent seules. Y passer une heure par semaine
pour leur raconter des histoires ou bien les rassurer, ou ne serait-ce que les écouter, peut faire partie des objectifs qui

0: préparé, présenté et réalisé par Gilles Beng.
1: Voilà comment s'achève cette saison passée en votre compagnie, sur différentes radios, mais aussi en podcast, où je peux constater avec joie que vous êtes toujours nombreux à me retrouver tous les mois. Cette émission, une fois de plus, est-elle reflet d'un sentiment profond que j'avais envie de partager avec vous, quasiment dans l'urgence, tant l'époque me paraît dangereuse, et d'une dangerosité insidieuse, sournoise, souvent entretenue par les médias, et occultant les réels choix de vie que l'on pourrait désirer. Car plus l'obscurité s'abat sur le monde, plus il est difficile de savoir où poser ses pieds et quelle direction donner à sa vie pour qu'elle soit un peu plus lumineuse. J'espère que ces quelques mises en garde vous auront éclairé, ou du moins permis de vous situer face à cet esprit malsain et nauséabond qui tente à envahir nos espaces d'information. Voilà. Quoi qu'il en soit, je vous souhaite de passer de bonnes vacances, que vous partiez ou pas, et j'espère vous retrouver à la rentrée sur l'ensemble des radios qui diffusent ce programme. 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Voilà. Je vous dis une fois de plus, bonnes vacances. Et on se retrouve en septembre.

Il est 21h. 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
3: Bonjour à toutes et tous et bienvenue. Vous écoutez Soulcast, votre rendez-vous soul, funk, R&B et hip-hop sur 48FM. On se retrouve pour cette 10e et dernière émission avant une pause estivale. Et pour l'occasion, je vous ai préparé une tracklist qui fleure bon l'été, la chaleur et les apéros entre amis. On commence tout de suite avec un morceau à la croisée de plusieurs genres musicaux, dont, une fois n'est pas coutume dans Soulcast, le reggae. Un morceau où il est question de pluie qui laisse la place au ciel bleu et à toutes les émotions positives que peut inspirer la météo l'été. C'est Jimmy Cliff avec I Can See Clearly Now sur 48FM.

On vient d'entendre Jimmy Cliff, un grand monsieur de la musique des années 80 à 90, qui nous a quittés l'hiver dernier en laissant derrière lui une discographie riche, engagée et qui aura fait de lui un des artistes noirs les plus populaires à travers le monde. Et dans cette belle famille des artistes noirs ayant connu une célébrité mondiale, j'ai eu envie de vous faire entendre la voix incroyable de Whitney Houston. S'il est difficile de parler d'elle comme une artiste aussi engagée que Jimmy Cliff, Whitney aura eu le mérite de casser les codes de la musique noire des années 80 en faisant le choix d'utiliser sa voix sur des mélodies pop. Accusée à l'époque d'avoir trahi ses origines en voulant chanter dans un registre alors dominé par des artistes blancs, on constate aujourd'hui qu'elle a fait le bon choix, puisqu'elle nous a offert un panel de chansons intemporelles et par lesquelles on prend plaisir à se laisser porter. C'est le cas par exemple de « I Wanna Dance With Somebody » sur laquelle je vous mets au défi de ne pas danser et qu'on écoute tout de suite sur 48 FM.

Whitney Houston, I Wanna Dance With Somebody sur 48 FM. Yappa, la composition des années 80, c'était quelque chose. Une époque musicale qu'on reconnaît dès les premières notes de clavier. Une époque sur laquelle on va rester encore un peu, avec un autre titre qui évoque les soirées estivales comme aucun autre. C'est Rhythm of the Night, interprété par le groupe De Barge.

Si vous nous rejoignez sur 48 FM, vous écoutez Soulcast avec à l'instant Rhythm of the Night, un morceau qui m'évoque l'été et les nuits à rallonge. Je ne sais pas pour vous, mais moi, dès que j'entends certaines percussions, je m'imagine tout de suite sur une plage à l'autre bout du monde, à prendre le soleil en sirotant des cocktails. Il y a un autre genre de musique qui m'évoque le voyage, c'est les rythmes latinos. Un peu d'espagnol ou de portugais et je suis en voyage pour une destination chaude. Ça me le fait notamment avec Dime du chanteur Aaron Fraser, que je vous laisse savourer doucement.

Après ce voyage musical aux destinations chaleureuses, je suis obligée de vous parler rap et été. Ils sont nombreux, les artistes de ce genre, à avoir pris l'été comme thème d'écriture et de composition. C'est le cas de Will Smith et du DJ Jazzy Jeff quand ils ont sorti le titre Summertime. 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

Les rappeurs américains ne sont pas les seuls à avoir choisi la chaleur parfois étouffante de l'été comme sujet. Pour la suite de cette émission, je vous emmène avec moi direction la cité phocéenne, où la météo a inspiré Akhenaton du groupe IAM quand il a écrit le titre « Bad Boys de Marseille ».

C'était les Bad Boys de Marseille sur 48FM, avec une vision bien marseillaise de l'été. Si on remonte géographiquement sur la carte de la France, jusqu'en banlieue parisienne par exemple, on peut croiser d'autres rappeurs avec une autre vision, plus douce et moins gangsta, de la manière dont on peut occuper son temps en cas de forte chaleur. Dans sa chanson « Partir 5 minutes », Oxmo Puccino nous embarque avec lui dans sa soirée idéale, faite d'amis, de guitare et de discussions sans fin. On l'écoute de suite.

Oxmo Puccino est un rappeur qui sait donner le sourire et ce n'est pas le seul. Le groupe Hocus Pocus, par exemple, a composé de nombreuses chansons entraînantes, dont le titre Smile, qui vous donnera forcément envie de sourire.

0: C'était Hocus Pocus sur 48FM. On entame la deuxième partie de cette 10e émission Soulcast avec le chanteur Corey Henry. Dans le titre Happy Days, il nous propose de passer une excellente journée, qu'elle soit en été ou en hiver d'ailleurs.
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Après Happy Days de Corey Henry, on enchaîne avec trois chansons qui vont vous donner envie de danser. La première, c'est Dang de Mac Miller et Anderson .Paak. Ensuite, on partira sur la très célèbre Uptown Funk de Mark Ronson et Bruno Mars. Et on terminera avec I Feel It Coming de The Weeknd et les Daft Punk. On se retrouve juste après.

C'était la 10e émission de Soulcast sur 48FM. On se retrouve en septembre. Et d'ici là, vous pouvez réécouter les émissions tout l'été sur 48FM et sur le site internet de la radio. Je vous souhaite à toutes et tous un très bel été, musical évidemment, et on se retrouve à la rentrée.

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0: Bonjour.
1: Bonjour.
0: Est-ce qu'il serait par hasard possible, j'ignore si ça existe, de consulter un fichier sur lequel il y aurait les noms et adresses d'anciens nazis établis au Brésil? Il y a forcément une amicale d'anciens nazis ou un club, une association. Mémorial nazi, peut-être.
2: Monsieur, sachez que l'Allemagne est une démocratie et qu'en aucun cas, une ambassade allemande pourrait être au courant des agissements d'anciens nazis.
0: Oui, oui, mais enfin, entre Allemands...
2: Tous les Allemands ne sont pas nazis, monsieur.
0: Oui, je connais cette théorie, oui.
2: Je crois que je vais vous demander de partir, monsieur.
0: Soit. Chou blanc, donc. Au Wiedersehen. 48 FM.